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1: Bonjour et bienvenue à l'écoute du petit journal de RSI de ce lundi 25 mai 2026, préparé par Tania Miniarovičova et présenté par Marie-Ondine Vidal.
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1: Tension dans la coalition gouvernementale slovaque. Contrat de maintenance pour les F-16 slovaques. Le gouvernement prépare des mesures de soutien à la croissance. Le Premier ministre slovaque Robert Fico a convoqué, après la réunion de la coalition prévue ce lundi, une rencontre des trois plus hauts responsables constitutionnels du pays. Le président Peter Pellegrini, le président du Parlement Richard Rashi et le Premier ministre. Cette décision intervient dans un contexte de tension au sein de la coalition concernant le ministre de l'Environnement Tomáš Taraba, que le chef du parti SNS, Andrej Danko, souhaite remplacer. Il affirme que le SNS a le droit, selon l'accord de coalition, de demander le remplacement de ses ministres s'ils ne défendent plus suffisamment le programme du parti. De son côté, Robert Fico met en garde contre une telle décision, estimant qu'elle pourrait fragiliser la majorité gouvernementale et déstabiliser la coalition. Le Premier ministre a également souligné l'importance du travail de Tomáš Taraba, notamment dans le projet de relance de la production d'aluminium à Žiar nad Hronom. Andrej Danko a enfin averti ses partenaires de coalition que le SNS attend le respect de ses droits, faute de quoi les tensions politiques pourraient encore s'aggraver. Le ministère slovaque de la Défense a signé un contrat de 25 millions d'euros pour la maintenance des chasseurs F-16 Block 70. Le partenaire du ministère est la société américaine Lockheed Martin, fabricant de ces appareils. Le contrat est valable jusqu'à la fin de l'année 2030 et comprend la fourniture de pièces de rechange, les réparations ainsi qu'un soutien technique pour l'entretien des avions. Les services incluent également la coordination des garanties et l'assistance en cas d'immobilisation des appareils. La Slovaquie a commandé 14 chasseurs F-16 en 2018. Les livraisons ont été retardées à cause de la pandémie, mais les premiers appareils sont arrivés sur la base aérienne de

0: Ukraina à l'été 2024. Le pays possède désormais tous les avions commandés et attend l'arrivée des derniers appareils après la fin de la formation des pilotes slovaques aux États-Unis. Le gouvernement slovaque prépare 54 mesures destinées à soutenir la croissance économique, les entreprises et le marché du travail. Le ministre du Travail, Erik Tomáš, a précisé que ces propositions ne sont pas encore sous forme législative et qu'elles devront d'abord passer par le dialogue social avec les partenaires sociaux. Les mesures concerneront notamment les impôts, les cotisations, l'énergie et les investissements. Une première série devrait être adoptée sans impact sur le budget de l'État, tandis que d'autres propositions sont attendues à l'automne. Le ministre a également rejeté certaines demandes des employeurs, comme la réduction de la pause déjeuner, l'allongement de la période d'essai ou la suppression des chèques vacances. De son côté, l'opposition critique le retard du gouvernement et estime qu'aucune solution concrète n'a encore été présentée pour aider les entrepreneurs et réduire la bureaucratie. L'agence de notation Scope a abaissé la note de la Slovaquie de A avec perspective négative à 1- avec perspective stable. Selon le ministère des Finances, cette décision reflète principalement les incertitudes économiques mondiales, l'instabilité géopolitique, les droits de douane imposés par les États-Unis ainsi que le ralentissement des principaux partenaires commerciaux, notamment l'Allemagne. Le ministère souligne que des agences comme Fitch ont déjà confirmé une note similaire et que les investisseurs se concentrent surtout sur les trois grandes agences mondiales, Standard & Poor's, Fitch et Moody's. Selon lui, cette révision n'aura pas d'impact sur les taux d'intérêt ni sur les émissions d'obligations d'État slovaque. Les autorités financières affirment que la Slovaquie reste un partenaire fiable avec une dette modérée et une base d'investisseurs stable. Scoop prévoit par ailleurs une hausse de la demande pour les obligations slovaques, notamment grâce à leur intégration future dans un grand indice international à partir de 2026.
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0: Le socialisme en Slovaquie suscite encore aujourd'hui des opinions partagées. Pour beaucoup, cette époque évoque le manque de liberté et les interventions brutales dans les villes. Les bâtiments construits sous le régime communiste ont donc longtemps été perçus comme froids et impersonnels. Pourtant, avec le temps, de nombreux spécialistes reconnaissent désormais leurs valeurs architecturales et culturelles comme de véritables chefs-d'œuvre et comme une partie importante de l'identité slovaque. Entre les années 1950 et 1980, la Slovaquie s'est rapidement urbanisée. Des écoles, maisons de la culture, bureaux administratifs et quartiers résidentiels ont vu le jour dans tout le pays. Une grande partie des bâtiments publics encore utilisés aujourd'hui date précisément de cette période. Même si l'architecture devait avant tout être fonctionnelle, plusieurs architectes ont réussi à créer des œuvres originales et audacieuses, riches en détails artistiques et en innovations techniques qui continuent d'impressionner aujourd'hui. L'un des architectes les plus importants de cette époque fut Ferdinand Milučky. Sa maison des arts à Piešťany impressionne par son intérieur ouvert, ses formes dynamiques et son atmosphère chaleureuse malgré l'utilisation du béton. À l'inverse, le crématorium de Bratislava, également conçu par lui, se distingue par son calme et son lien avec la nature grâce à ses grandes surfaces vitrées ouvertes sur la forêt. Les spécialistes considèrent aujourd'hui ce bâtiment comme l'une des meilleures réalisations de l'architecture slovaque d'après-guerre. Le mémorial de l'insurrection nationale slovaque à Banská Bystrica, conçu par Dušan Kuzma, avec ses deux énormes demi-sphères en béton, est devenu un symbole fort de l'architecture brutaliste slovaque. De même, le bâtiment de la radio à Bratislava, célèbre pour sa pyramide inversée, reste l'un des édifices les plus emblématiques du pays. D'autres constructions importantes ont marqué cette période, comme l'hôtel Boric, construit pour accueillir des délégations officielles. Il a bénéficié d'un budget important qui a permis une réalisation architecturale exceptionnelle. Puis on peut mentionner également les archives nationales slovaques ou encore le campus de l'université agricole de Nitra. Ces bâtiments montrent que l'architecture socialiste ne se limitait pas à la fonctionnalité, mais cherchait aussi à créer des espaces modernes et innovants. Aujourd'hui, plusieurs de ces édifices sont protégés comme monuments culturels et rénovés, même si leur création est liée à une période politique difficile. Ils représentent une part essentielle de l'histoire architecturale slovaque. Beaucoup d'experts estiment d'ailleurs que la Slovaquie ne construit plus aujourd'hui de bâtiments publics aussi audacieux et originaux que ceux réalisés dans les années 1960 à 1980. L'architecture socialiste reste ainsi le témoignage du fait que, même dans une période marquée par le manque de liberté, il était possible de créer des œuvres exceptionnelles et intemporelles.
2: Chers auditeurs francophones de Radio Slovaquie Internationale, après ce bloc d'actualité, nous vous souhaitons la bienvenue dans votre émission du lundi. Avec vos rubriques traditionnelles comme la Slovaquie sans frontières et la vie comme elle va. Nous discuterons avec des experts des préoccupations actuelles des jeunes et des pièges qui les guettent. Aujourd'hui, les expériences et les perceptions des jeunes gens sont fortement influencées par les réseaux sociaux, l'Internet et le développement de l'intelligence artificielle. L'initiative citoyenne Poznadvor vient de la Cour, a mis en place le projet Quartier éco-responsable destiné aux personnes soucieuses de l'environnement. Voilà pour les tendances et le quotidien des Slovaques, mais ce n'est pas tout. Le 29 mai se tient la journée internationale dédiée au casque bleu, les forces de maintien de la paix de l'Organisation des Nations Unies. La République slovaque contribue depuis longtemps à ces missions de la paix, notamment à Chypre. Pour vous accompagner, Jacques Oflak est au micro avec Zuzana Borowska. Bonjour Zuzana.
3: Bonjour chers auditeurs, bonjour Jacques et Marie-Ondine.
2: Oui, puisque Marie-Ondine est aussi présente. Alors Marie-Ondine ?
4: Ah, toujours là dans les bons coups, moi.
2: Extraordinaire. Notre ingénieur du son, Romana Shunderlikova, est de retour. Bonjour Romana. Et elle est toujours à la régie. Radomir Mesha à la programmation musicale.

0: Vous êtes sur les ondes de Radio Slovaquie Internationale et vous suivez votre émission du début de la semaine. Dominique Finik et Anna Lukáčová interprétaient avec le groupe folklorique Liptov, Rozlučka, Adieu. Votre lundi radiophonique se poursuit après cette pause musicale.
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0: Les jeunes Slovaques d'aujourd'hui ont sans aucun doute plus d'opportunités que jamais auparavant. Ils peuvent étudier, voyager, s'exprimer librement. Malgré cela, ils sont de plus en plus touchés par l'anxiété, l'épuisement professionnel ou ont le sentiment de ne pas être à la hauteur des attentes. Dominika Hajkovská est psychologue au Centre de conseil de prévention de Banská Bystrica, au centre du pays. Elle est également impliquée dans le programme expérimental Journée d'orientation. Elle nous explique ce qui préoccupe les jeunes Slovaques d'aujourd'hui.
2: Ce sont des problèmes qui ne sont pas si différents de ceux rencontrés par les générations précédentes, même si les solutions diffèrent. La jeunesse est indissociable de l'estime et de la confiance en soi, de la priorité accordée aux relations et bien sûr de la construction d'une identité. Qui je suis, ce que je suis, où je vais et ce que je deviendrai. La pression de la performance à l'école ou dans certaines équipes sportives est également un sujet important. Et je pense que beaucoup de jeunes sont également troublés par cette incertitude quant à l'avenir, car face à un champ des possibles inépuisables, il aurait peut-être plus difficile d'assumer leurs décisions et la responsabilité qui leur incombe à l'âge de 15 ou 16 ans, lorsqu'ils décident, par exemple, d'aller au lycée, de poursuivre des études supérieures ou de travailler.
0: La psychologue clinicienne Michaela Stíková, qui travaille avec des jeunes dans le cadre du projet de santé mentale Discovery College, note également cette pression de la performance que les jeunes d'aujourd'hui ressentent fort, même de la part de leurs parents.
3: Je pense que les parents veulent souvent plus que leurs enfants eux-mêmes. Ils veulent pour eux un emploi, une carrière, le bonheur, un monde meilleur. C'est ainsi. Et il arrive souvent que les parents projettent leurs rêves sur leurs enfants.
0: Nous vivons à une période qui offre une multitude de possibilités, mais qui engendre aussi pression, incertitude et comparaison constante avec autrui. Les réseaux sociaux, les attentes des autres, la peur de l'échec ou le sentiment de devoir tout régler immédiatement, tout cela peut affecter considérablement la psyché des jeunes, explique Dominika Hajkovská, psychologue au Centre de conseil et de prévention de Banská Bystrica.
2: Les générations précédentes ignoraient l'environnement des réseaux sociaux, d'Internet, de YouTube, etc. Et cet environnement passe désormais au premier plan. On a tendance à se comparer à une certaine perfection présentée sur ces plateformes qui n'est ni réelle ni réaliste. De plus, les jeunes sont confrontés à des changements si rapides que ce qui est valable aujourd'hui ne le sera peut-être plus demain, notamment avec l'avènement de l'intelligence artificielle. C'est pourquoi ils vivent plus intensément leurs besoins, leurs souffrances psychologiques.
0: La psychologue clinicienne Michaela Stríková fait partie du projet Discovery College Mental Health. Elle rencontre des jeunes. Dans ce cadre, elle cite les domaines pour lesquels les jeunes se comparent.
3: Le plus souvent, il s'agit de sécurité matérielle, puis d'estime de soi. Ils comparent leur image à ce qu'ils voient sur Internet, à la personnalité de ces personnes et peut-être même à leur état émotionnel.
0: Dominika Hajkovská poursuit.
2: C'est certainement l'apparence qui compte. On voit souvent des filles de 12 ou 13 ans dont les idoles et les modèles sont des influenceuses beaucoup plus âgées qui gagnent leur vie grâce à cela et dont l'image est loin de la réalité. Cela est lié à une certaine baisse de l'estime de soi et de la confiance en soi. Bien sûr, les garçons aussi jouent le rôle du héros, du sauveur, du beau gars, beau garçon. Il est très difficile pour un adolescent en pleine puberté, avec un corps typique de cet âge, d'incarner le stéréotype du jeune homme qu'on voit sur les profils Instagram.
0: Un sujet majeur auquel les jeunes sont confrontés en lien avec les réseaux sociaux et que nous avons déjà abordé dans cette chronique est le cyberharcèlement, selon Michaela Stíková.
3: Ils se moquent. Souvent, il est impossible de supprimer les vidéos qui circulent sur Internet. Je pense que les jeunes sont conscients des dangers d'Internet, mais paradoxalement, ils ne sont pas aussi prudents qu'ils le devraient.
0: Si nous voulons vraiment comprendre les jeunes et les soutenir, tout repose sur notre façon de communiquer avec eux. Une communication ouverte et honnête ne naît pas de l'autorité, mais du respect. C'est ce qu'explique la psychologue Dominika Hajkowska.
2: Il est essentiel de comprendre que ce que les générations précédentes n'ont peut-être pas connu est leur réalité. Nous, les plus âgés, disons souvent « Ah, si vous n'étiez pas autant sur vos téléphones portables, ce serait mieux ». Certes, mais c'est ainsi. Ils évoluent sur les réseaux sociaux qui font partie intégrante de leur quotidien. En tant que parent ou en tant que professionnel travaillant avec des jeunes, j'essaierai de les aider à porter un regard critique sur ces choses. Attention, il ne s'agit pas de les rejeter parce que c'est mauvais, laid ou faux, mais plutôt d'adopter une approche socratique en posant des questions comme « Que feriez-vous si… » Il s'agit d'examiner la situation de manière critique, de se demander si elle est réaliste selon eux, sans chercher à l'interdire, mais plutôt d'ouvrir le dialogue.
0: L'important est de poser ces questions, non pas pour contrôler, mais pour comprendre. Un sujet préparé par Daniela Fulova pour l'émission Liek Nadushu, Boom à l'âme, sur Radio Regina Stred.
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0: L'initiative citoyenne Podnadvor vient dans la cour, a mis en place le projet quartier éco-responsable destiné aux personnes soucieuses de l'environnement. Ce projet comprend également des ateliers dont l'objectif principal est de recycler les objets devenus inutilisés et inutilisables et de leur donner une seconde vie. La fabrication de meubles à partir de chutes de bois en est un exemple.
2: Nous sommes en train de créer un abreuvoir pour oiseaux recyclés. J'insiste sur le terme. Nous avons récupéré une ancienne antenne parabolique de 1,20 m de diamètre qui définit la forme exacte du bol. C'est la première étape du recyclage. Nous avons ensuite récupéré de vieilles assiettes, débris de vaisselle, des tasses, des anses que nous utiliserons comme décoration. Nous essayons d'harmoniser les couleurs et de les coller pour reproduire la forme de l'antenne parabolique. L'abreuvoir sera installé au nord du parc. Je suis très heureuse de pouvoir transmettre ce savoir-faire aux habitants du quartier qui pourront ainsi apprendre une nouvelle compétence et constater que c'est assez simple et peu coûteux. Ils pourront également se rendre compte que les carreaux que nous avons en surplus, par exemple après la rénovation d'une salle de bain ou d'une cuisine, ne sont pas forcément bons à jeter. Ils peuvent servir à créer une mosaïque.
0: Ivka Skoumalova est l'âme de l'initiative Podnadvor. Cet événement se déroule dans le jardin communautaire. Qui a eu cette idée ?
2: Cet événement, la production d'un grand abreuvoir en céramique, fait partie intégrante d'un projet plus vaste sur lequel nous travaillons cette année. Il s'agit d'un quartier résilient face au changement climatique. En effet, en plus de cet atelier, nous organiserons un autre, par exemple sur la fabrication d'une table et d'une chaise à partir de chutes de bois.
0: Ils ont également créé une sorte de bassin.
2: Il fait partie des interventions réalisées ici même, dans le jardin communautaire. On peut le voir ici, bâché, car le bassin n'est pas encore terminé. Le trou a déjà été creusé, le terrain préparé, le géotextile et la bâche sont déjà installés et le bassin est déjà rempli d'eau pour que le géotextile puisse se fixer. Les bordures sont en cours de réalisation pour que la bâche tienne bien. Un atelier suivra, au cours duquel nous modifierons encore le terrain et planterons autour notamment des plantes aquatiques. C'est un processus qui se poursuit.
0: Qu'est-ce que cela apporte de travailler sur un tel projet ?
3: Pour moi, un jardin communautaire est ce qui nous sauvera. Plus généralement, une communauté de personnes partage des intérêts communs, qui font quelque chose d'utile, qui prennent du plaisir et qui discutent, je pense que c'est ainsi que nous nous en sortirons.
0: Faut-il des compétences particulières pour ce travail ou tout le monde peut-il y participer ?
3: Absolument, tout le monde. Je voulais surtout savoir quel type de colle est utilisé pour ne pas nuire aux oiseaux, pour qu'elles se dissolvent au contact de l'eau et ne leur soient pas nocives. J'ai aussi fait des abreuvoirs en poterie, mais c'est quelque chose de vraiment durable.
0: Qu'est-ce qui l'a attiré dans ce jardin communautaire ?
2: Je m'intéresse à la mosaïque depuis un certain temps. J'aime apprendre et j'apprécie aussi l'idée en général, car je suis une amoureuse de la nature et j'essaye d'aider les animaux et d'améliorer leur vie.
0: C'est simple ou compliqué à faire ?
2: Je réfléchis beaucoup trop à l'emplacement de chaque pièce, mais je pense que lorsqu'on se détend un peu, c'est un travail formidable et très relaxant.
0: Voilà pour ce recyclage en jardin communautaire, un sujet de Tanka Deshkova, Radio Regina Vichot.

0: Vous êtes sur les ondes de Radio Slovaquie Internationale et vous suivez votre émission du lundi. Vous venez d'écouter Kad Muž miluje ženu, quand un homme aime une femme, interprété par le chanteur slovaque pop Robo Opatovski. Et maintenant, poursuivons notre rendez-vous du début de la semaine par la rubrique internationale.
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0: Tous les ans, le 29 mai, la communauté internationale marque de façon plus particulière la journée internationale dédiée aux forces de maintien de la paix de l'Organisation des Nations Unies. La République slovaque contribue de longue date aux missions de la paix. Dans l'enceinte du ministère de la Défense à Bratislava se trouve un mémorial érigé pour les casques bleus slovaques qui ont perdu la vie lors de ces missions. Actuellement, selon les informations du ministère, la République slovaque participe aux opérations suivantes. Deux opérations sous commandement de l'OTAN en Afghanistan et au sein du quartier général de l'OTAN en Bosnie-Herzégovine. Deux opérations et missions sous le commandement de l'Union européenne en Bosnie-Herzégovine et en Géorgie, ainsi qu'à deux missions de l'ONU à Chypre et la mission d'observation en Israël et en Syrie. Une poignée de soldats slovaques sont en Italie, Jordanie, Irak et Géorgie. Une centaine sont déployés dans les Balkans. Il y en a 135 en Lituanie. L'effectif slovaque le plus important compte 234 militaires à Chypre. Le retrait des soldats slovaques de la mission UNFISIP à Chypre n'est pas prévu, malgré l'attaque d'une base britannique en mars par un drone iranien. Comment se prépare-t-il ? Les contingents se relaient chaque année. Les soldats se forment au centre d'entraînement de Lešť, au centre de la Slovaquie. Comme l'explique ce militaire, cette formation vise à gérer les situations qui se développent à Chypre, notamment le contrôle des foules. Les Slovaques présents à Chypre, aux côtés de soldats d'autres pays, gardent la zone tampon qui a divisé l'île en deux en 1974. Outre la surveillance de la frontière et le contrôle des civils, la mission assure également le suivi des civils. Un soldat doit gérer la situation de manière à rester immobile lorsqu'un civil s'approche de lui, en observant la ligne de démarcation sans bouger. Il patrouille et règle les incidents tant civils que militaires. Les forces armées slovaques participent à la mission depuis 2001, date à laquelle elles ont pris le commandement du secteur 4. Depuis 2018, ce secteur est placé sous la seule responsabilité de la République slovaque et seuls nos soldats y opèrent. Ils participent à la mission de maintien de la paix à Chypre, des informations d'Andrei Balin de la RTVS, actuellement STVR. Les militaires, les policiers, ainsi que des personnes civiles sont appelés à intervenir pour le maintien de la paix dans les zones de conflit à travers le monde entier. La première mission des casques bleus a eu lieu en 1948 pour surveiller la trêve de la guerre arabo-israélienne. En même temps, le jour du 29 mai est celui où est renouvelé chaque année le souvenir de ceux qui ont sacrifié leur vie dans les services des missions de paix de l'ONU en leur mémoire. En conclusion, l'appartenance à l'Union européenne, à l'OTAN et à l'ONU a apporté à Slovaquie de nombreux avantages, mais aussi des obligations. L'ambition d'être non seulement un consommateur, mais aussi un acteur de la sécurité internationale se concrétise également par des contributions militaires aux opérations et missions. C'est aussi la manifestation de la volonté de la Slovaquie de contribuer activement à la sécurité, tant mondiale que nationale. Sa participation ainsi que ses efforts proactifs déployés pour résoudre les crises au-delà de ses frontières contribuent à la sécurité de chaque citoyen de la République slovaque et renforcent sa position au sein de la communauté internationale. Et voilà, chers amis fidèles à l'écoute, c'est tout pour ce lundi. Demain, retrouvez l'émission sur le sport, la santé, l'enseignement et la science. Quant à moi, je vous souhaite une bonne semaine, vous dis à la prochaine et d'ici là, chers auditeurs, bonne suite des programmes francophones de Radio Slovaquie Internationale.

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1: Bonjour et bienvenue à l'écoute du petit journal de RSI de ce lundi 25 mai 2026, préparé par Tania Miniarovičova et présenté par Marie-Ondine Vidal.
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1: Tension dans la coalition gouvernementale slovaque. Contrat de maintenance pour les F-16 slovaques. Le gouvernement prépare des mesures de soutien à la croissance. Le Premier ministre slovaque Robert Fico a convoqué, après la réunion de la coalition prévue ce lundi, une rencontre des trois plus hauts responsables constitutionnels du pays. Le président Peter Pellegrini, le président du Parlement Richard Rashi et le Premier ministre. Cette décision intervient dans un contexte de tension au sein de la coalition concernant le ministre de l'Environnement Tomáš Taraba, que le chef du parti SNS, Andrej Danko, souhaite remplacer. Il affirme que le SNS a le droit, selon l'accord de coalition, de demander le remplacement de ses ministres s'ils ne défendent plus suffisamment le programme du parti. De son côté, Robert Fico met en garde contre une telle décision, estimant qu'elle pourrait fragiliser la majorité gouvernementale et déstabiliser la coalition. Le Premier ministre a également souligné l'importance du travail de Tomáš Taraba, notamment dans le projet de relance de la production d'aluminium à Žiar nad Hronom. Andrej Danko a enfin averti ses partenaires de coalition que le SNS attend le respect de ses droits, faute de quoi les tensions politiques pourraient encore s'aggraver. Le ministère slovaque de la Défense a signé un contrat de 25 millions d'euros pour la maintenance des chasseurs F-16 Block 70. Le partenaire du ministère est la société américaine Lockheed Martin, fabricant de ces appareils. Le contrat est valable jusqu'à la fin de l'année 2030 et comprend la fourniture de pièces de rechange, les réparations ainsi qu'un soutien technique pour l'entretien des avions. Les services incluent également la coordination des garanties et l'assistance en cas d'immobilisation des appareils. La Slovaquie a commandé 14 chasseurs F-16 en 2018. Les livraisons ont été retardées à cause de la pandémie, mais les premiers appareils sont arrivés sur la base aérienne de Kuchyňa à l'été 2024. Le pays possède désormais tous les avions commandés et attend l'arrivée des derniers appareils après la fin de la formation des pilotes slovaques aux États-Unis. Le gouvernement slovaque prépare 54 mesures destinées à soutenir la croissance économique, les entreprises et le marché du travail. Le ministre du Travail, Erik Tomáš, a précisé que ces propositions ne sont pas encore sous forme législative et qu'elles devront d'abord passer par le dialogue social avec les partenaires sociaux. Les mesures concerneront notamment les impôts, les cotisations, l'énergie et les investissements. Une première série devrait être adoptée sans impact sur le budget de l'État, tandis que d'autres propositions sont attendues à l'automne. Le ministre a également rejeté certaines demandes des employeurs, comme la réduction de la pause déjeuner, l'allongement de la période d'essai ou la suppression des chèques vacances. De son côté, l'opposition critique le retard du gouvernement et estime qu'aucune solution concrète n'a encore été présentée pour aider les entrepreneurs et réduire la bureaucratie. L'agence de notation Scope a abaissé la note de la Slovaquie de A avec perspective négative à 1- avec perspective stable. Selon le ministère des Finances, cette décision reflète principalement les incertitudes économiques mondiales, l'instabilité géopolitique, les droits de douane imposés par les États-Unis ainsi que le ralentissement des principaux partenaires commerciaux, notamment l'Allemagne. Le ministère souligne que des agences comme Fitch ont déjà confirmé une note similaire et que les investisseurs se concentrent surtout sur les trois grandes agences mondiales, Standard & Poor's, Fitch et Moody's. Selon lui, cette révision n'aura pas d'impact sur les taux d'intérêt ni sur les émissions.

0: d'obligation d'État slovaque. Les autorités financières affirment que la Slovaquie reste un partenaire fiable avec une dette modérée et une base d'investisseurs stable. Scoop prévoit par ailleurs une hausse de la demande pour les obligations slovaques, notamment grâce à leur intégration future dans un grand indice international à partir de 2026.
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0: Le socialisme en Slovaquie suscite encore aujourd'hui des opinions partagées. Pour beaucoup, cette époque évoque le manque de liberté et les interventions brutales dans les villes. Les bâtiments construits sous le régime communiste ont donc longtemps été perçus comme froids et impersonnels. Pourtant, avec le temps, de nombreux spécialistes reconnaissent désormais leurs valeurs architecturales et culturelles comme de véritables chefs-d'œuvre et comme une partie importante de l'identité slovaque. Entre les années 1950 et 1980, la Slovaquie s'est rapidement urbanisée. Des écoles, maisons de la culture, bureaux administratifs et quartiers résidentiels ont vu le jour dans tout le pays. Une grande partie des bâtiments publics encore utilisés aujourd'hui date précisément de cette période. Même si l'architecture devait avant tout être fonctionnelle, plusieurs architectes ont réussi à créer des œuvres originales et audacieuses, riches en détails artistiques et en innovations techniques qui continuent d'impressionner aujourd'hui. L'un des architectes les plus importants de cette époque fut Ferdinand Milučky. Sa maison des arts à Piešťany impressionne par son intérieur ouvert, ses formes dynamiques et son atmosphère chaleureuse malgré l'utilisation du béton. À l'inverse, le crématorium de Bratislava, également conçu par lui, se distingue par son calme et son lien avec la nature grâce à ses grandes surfaces vitrées ouvertes sur la forêt. Les spécialistes considèrent aujourd'hui ce bâtiment comme l'une des meilleures réalisations de l'architecture slovaque d'après-guerre. Le mémorial de l'insurrection nationale slovaque à Banská Bystrica, conçu par Dušan Kuzma, avec ses deux énormes demi-sphères en béton, est devenu un symbole fort de l'architecture brutaliste slovaque. De même, le bâtiment de la radio à Bratislava, célèbre pour sa pyramide inversée, reste l'un des édifices les plus emblématiques du pays. D'autres constructions importantes ont marqué cette période, comme l'hôtel Boric, construit pour accueillir des délégations officielles. Il a bénéficié d'un budget important qui a permis une réalisation architecturale exceptionnelle. Puis on peut mentionner également les archives nationales slovaques ou encore le campus de l'université agricole de Nitra. Ces bâtiments montrent que l'architecture socialiste ne se limitait pas à la fonctionnalité, mais cherchait aussi à créer des espaces modernes et innovants. Aujourd'hui, plusieurs de ces édifices sont protégés comme monuments culturels et rénovés, même si leur création est liée à une période politique difficile. Ils représentent une part essentielle de l'histoire architecturale slovaque. Beaucoup d'experts estiment d'ailleurs que la Slovaquie ne construit plus aujourd'hui de bâtiments publics aussi audacieux et originaux que ceux réalisés dans les années 1960 à 1980. L'architecture socialiste reste ainsi le témoignage du fait que, même dans une période marquée par le manque de liberté, il était possible de créer des œuvres exceptionnelles et intemporelles.
2: Chers auditeurs francophones de Radio Slovaquie Internationale, après ce bloc d'actualité, nous vous souhaitons la bienvenue dans votre émission du lundi. Avec vos rubriques traditionnelles comme la Slovaquie sans frontières et la vie comme elle va. Nous discuterons avec des experts des préoccupations actuelles des jeunes et des pièges qui les guettent. Aujourd'hui, les expériences et les perceptions des jeunes gens sont fortement influencées par les réseaux sociaux, l'Internet et le développement de l'intelligence artificielle. L'initiative citoyenne Poť na dvor vient de la cour, a mis en place le projet Quartier éco-responsable destiné aux personnes soucieuses de l'environnement. Voilà pour les tendances et le quotidien des Slovaques, mais ce n'est pas tout. Le 29 mai se tient la journée internationale dédiée au casque bleu, les forces de maintien de la paix de l'Organisation des Nations Unies. La République slovaque contribue depuis longtemps à ces missions de la paix, notamment à Chypre. Pour vous accompagner, Jacob Flack est au micro avec Zuzana Borowska. Bonjour Zuzana.
3: Bonjour chers auditeurs, bonjour Jacques et Marie-Ondine.
2: Oui, puisque Marie-Ondine est aussi présente. Alors Marie-Ondine ?
4: Ah, toujours là dans les bons coups moi.
2: Extraordinaire. Notre ingénieur du son Romana Šunderlíková est de retour. Bonjour Romana. Et elle est toujours à la régie. Radomir Mecha à la programmation musicale.

0: Vous êtes sur les ondes de Radio Slovaquie Internationale et vous suivez votre émission du début de la semaine. Dominique Finik et Anna Lukáčová interprétaient avec le groupe folklorique Liptov, Rozlučka, Adieu. Votre lundi radiophonique se poursuit après cette pause musicale.
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0: Les jeunes Slovaques d'aujourd'hui ont sans aucun doute plus d'opportunités que jamais auparavant. Ils peuvent étudier, voyager, s'exprimer librement. Malgré cela, ils sont de plus en plus touchés par l'anxiété, l'épuisement professionnel ou ont le sentiment de ne pas être à la hauteur des attentes. Dominika Hajkovská est psychologue au Centre de conseil de prévention de Banská Bystrica, au centre du pays. Elle est également impliquée dans le programme expérimental Journée d'orientation. Elle nous explique ce qui préoccupe les jeunes Slovaques d'aujourd'hui.
2: Ce sont des problèmes qui ne sont pas si différents de ceux rencontrés par les générations précédentes, même si les solutions diffèrent. La jeunesse est indissociable de l'estime et de la confiance en soi, de la priorité accordée aux relations et bien sûr de la construction d'une identité. Qui je suis, ce que je suis, où je vais et ce que je deviendrai. La pression de la performance à l'école ou dans certaines équipes sportives est également un sujet important. Et je pense que beaucoup de jeunes sont également troublés par cette incertitude quant à l'avenir, car face à un champ des possibles inépuisables, il aurait peut-être plus difficile d'assumer leurs décisions et la responsabilité qui leur incombe à l'âge de 15 ou 16 ans, lorsqu'ils décident par exemple d'aller au lycée, de poursuivre des études supérieures ou de travailler.
0: La psychologue clinicienne Michaela Stíková, qui travaille avec des jeunes dans le cadre du projet de santé mentale Discovery College, note également cette pression de la performance que les jeunes d'aujourd'hui ressentent fort, même de la part de leurs parents.
3: Je pense que les parents veulent souvent plus que leurs enfants eux-mêmes. Ils veulent pour eux un emploi, une carrière, le bonheur, un monde meilleur. C'est ainsi. Et il arrive souvent que les parents projettent leurs rêves sur leurs enfants.
0: Nous vivons à une période qui offre une multitude de possibilités, mais qui engendre aussi pression, incertitude et comparaison constante avec autrui. Les réseaux sociaux, les attentes des autres, la peur de l'échec ou le sentiment de devoir tout régler immédiatement, tout cela peut affecter considérablement la psyché des jeunes, explique Dominika Hajkovská, psychologue au Centre de conseil et de prévention de Banská Bystrica.
2: Les générations précédentes ignoraient l'environnement des réseaux sociaux, d'Internet, de YouTube, etc. Et cet environnement passe désormais au premier plan. On a tendance à se comparer à une certaine perfection présentée sur ces plateformes qui n'est ni réelle ni réaliste. De plus, les jeunes sont confrontés à des changements si rapides que ce qui est valable aujourd'hui ne le sera peut-être plus demain, notamment avec l'avènement de l'intelligence artificielle. C'est pourquoi ils vivent plus intensément leurs besoins, leurs souffrances psychologiques.
0: La psychologue clinicienne Michaela Stríková fait partie du projet Discovery College Mental Health. Elle rencontre des jeunes. Dans ce cadre, elle cite les domaines pour lesquels les jeunes se comparent.
3: Le plus souvent, il s'agit de sécurité matérielle, puis d'estime de soi. Ils comparent leur image à ce qu'ils voient sur Internet, à la personnalité de ces personnes et peut-être même à leur état émotionnel.
0: Dominika Hajkovská poursuit.
2: C'est certainement l'apparence qui compte. On voit souvent des filles de 12 ou 13 ans dont les idoles et les modèles sont des influenceuses beaucoup plus âgées qui gagnent leur vie grâce à cela et dont l'image est loin de la réalité. Cela est lié à une certaine baisse de l'estime de soi et de la confiance en soi. Bien sûr, les garçons aussi jouent le rôle du héros, du sauveur, du beau gars, beau garçon. Il est très difficile pour un adolescent en pleine puberté, avec un corps typique de cet âge, d'incarner le stéréotype du jeune homme qu'on voit sur les profils Instagram.
0: Un sujet majeur auquel les jeunes sont confrontés en lien avec les réseaux sociaux et que nous avons déjà abordé dans cette chronique est le cyberharcèlement, selon Michaela Stíková.
3: Ils se moquent. Souvent, il est impossible de supprimer les vidéos qui circulent sur Internet. Je pense que les jeunes sont conscients des dangers d'Internet, mais paradoxalement, ils ne sont pas aussi prudents qu'ils le devraient.
0: Si nous voulons vraiment comprendre les jeunes et les soutenir, tout repose sur notre façon de communiquer avec eux. Une communication ouverte et honnête ne naît pas de l'autorité, mais du respect. C'est ce qu'explique la psychologue Dominika Hajkowska.
2: Il est essentiel de comprendre que ce que les générations précédentes n'ont peut-être pas connu est leur réalité. Nous, les plus âgés, disons souvent « Ah, si vous n'étiez pas autant sur vos téléphones portables, ce serait mieux ». Certes, mais c'est ainsi. Ils évoluent sur les réseaux sociaux qui font partie intégrante de leur quotidien. En tant que parent ou en tant que professionnel travaillant avec des jeunes, j'essaierai de les aider à porter un regard critique sur ces choses. Attention, il ne s'agit pas de les rejeter parce que c'est mauvais, laid ou faux, mais plutôt d'adopter une approche socratique en posant des questions comme « Que feriez-vous si… » Il s'agit d'examiner la situation de manière critique, de se demander si elle est réaliste selon eux, sans chercher à l'interdire, mais plutôt d'ouvrir le dialogue.
0: L'important est de poser ces questions, non pas pour contrôler, mais pour comprendre. Un sujet préparé par Daniela Fulova pour l'émission Liek Nadushu, Boom à l'âme, sur Radio Regina Stred.
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0: L'initiative citoyenne Podnadvor vient dans la cour, a mis en place le projet quartier éco-responsable destiné aux personnes soucieuses de l'environnement. Ce projet comprend également des ateliers dont l'objectif principal est de recycler les objets devenus inutilisés et inutilisables et de leur donner une seconde vie. La fabrication de meubles à partir de chutes de bois en est un exemple.
2: Nous sommes en train de créer un abreuvoir pour oiseaux recyclés. J'insiste sur le terme. Nous avons récupéré une ancienne antenne parabolique de 1,20 m de diamètre qui définit la forme exacte du bol. C'est la première étape du recyclage. Nous avons ensuite récupéré de vieilles assiettes, débris de vaisselle, des tasses, des anses que nous utiliserons comme décoration. Nous essayons d'harmoniser les couleurs et de les coller pour reproduire la forme de l'antenne parabolique. L'abreuvoir sera installé au nord du parc. Je suis très heureuse de pouvoir transmettre ce savoir-faire aux habitants du quartier qui pourront ainsi apprendre une nouvelle compétence et constater que c'est assez simple et peu coûteux. Ils pourront également se rendre compte que les carreaux que nous avons en surplus, par exemple après la rénovation d'une salle de bain ou d'une cuisine, ne sont pas forcément bons à jeter. Ils peuvent servir à créer une mosaïque.
0: Ivka Skoumalova est l'âme de l'initiative Podnadvor. Cet événement se déroule dans le jardin communautaire. Qui a eu cette idée ?
2: Cet événement, la production d'un grand abreuvoir en céramique, fait partie intégrante d'un projet plus vaste sur lequel nous travaillons cette année. Il s'agit d'un quartier résilient face au changement climatique. En effet, en plus de cet atelier, nous organiserons un autre, par exemple sur la fabrication d'une table et d'une chaise à partir de chutes de bois.
0: Ils ont également créé une sorte de bassin.
2: Il fait partie des interventions réalisées ici même, dans le jardin communautaire. On peut le voir ici, bâché, car le bassin n'est pas encore terminé. Le trou a déjà été creusé, le terrain préparé, le géotextile et la bâche sont déjà installés et le bassin est déjà rempli d'eau pour que le géotextile puisse se fixer. Les bordures sont en cours de réalisation pour que la bâche tienne bien. Un atelier suivra, au cours duquel nous modifierons encore le terrain et planterons autour notamment des plantes aquatiques. C'est un processus qui se poursuit.
0: Qu'est-ce que cela apporte de travailler sur un tel projet ?
3: Pour moi, un jardin communautaire est ce qui nous sauvera. Plus généralement, une communauté de personnes partage des intérêts communs, qui font quelque chose d'utile, qui prennent du plaisir et qui discutent, je pense que c'est ainsi que nous nous en sortirons.
0: Faut-il des compétences particulières pour ce travail ou tout le monde peut-il y participer ?
3: Absolument, tout le monde. Je voulais surtout savoir quel type de colle est utilisé pour ne pas nuire aux oiseaux, pour qu'elles se dissolvent au contact de l'eau et ne leur soient pas nocives. J'ai aussi fait des abreuvoirs en poterie, mais c'est quelque chose de vraiment durable.
0: Qu'est-ce qui l'a attiré dans ce jardin communautaire ?
2: Je m'intéresse à la mosaïque depuis un certain temps. J'aime apprendre et j'apprécie aussi l'idée en général, car je suis une amoureuse de la nature et j'essaye d'aider les animaux et d'améliorer leur vie.
0: C'est simple ou compliqué à faire ?
2: Je réfléchis beaucoup trop à l'emplacement de chaque pièce, mais je pense que lorsqu'on se détend un peu, c'est un travail formidable et très relaxant.
0: Voilà pour ce recyclage en jardin communautaire, un sujet de Tanka Deshkova, Radio Regina Vichot.

0: Vous êtes sur les ondes de Radio Slovaquie Internationale et vous suivez votre émission du lundi. Vous venez d'écouter Keď muž miluje ženu, quand un homme aime une femme, interprété par le chanteur slovaque pop Robo Opatovský. Et maintenant, poursuivons notre rendez-vous du début de la semaine par la rubrique internationale.
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0: Tous les ans, le 29 mai, la communauté internationale marque de façon plus particulière la journée internationale dédiée aux forces de maintien de la paix de l'Organisation des Nations Unies. La République slovaque contribue de longue date aux missions de la paix. Dans l'enceinte du ministère de la Défense à Bratislava se trouve un mémorial érigé pour les casques bleus slovaques qui ont perdu la vie lors de ces missions. Actuellement, selon les informations du ministère, la République slovaque participe aux opérations suivantes. Deux opérations sous commandement de l'OTAN en Afghanistan et au sein du quartier général de l'OTAN en Bosnie-Herzégovine. Deux opérations et missions sous le commandement de l'Union européenne en Bosnie-Herzégovine et en Géorgie, ainsi qu'à deux missions de l'ONU à Chypre et la mission d'observation en Israël et en Syrie. Une poignée de soldats slovaques sont en Italie, Jordanie, Irak et Géorgie. Une centaine sont déployés dans les Balkans. Il y en a 135 en Lituanie. L'effectif slovaque le plus important compte 234 militaires à Chypre. Le retrait des soldats slovaques de la mission UNFISIP à Chypre n'est pas prévu, malgré l'attaque d'une base britannique en mars par un drone iranien. Comment se prépare-t-il ? Les contingents se relaient chaque année. Les soldats se forment au centre d'entraînement de Lešť, au centre de la Slovaquie. Comme l'explique ce militaire, cette formation vise à gérer les situations qui se développent à Chypre, notamment le contrôle des foules. Les Slovaques présents à Chypre, aux côtés de soldats d'autres pays, gardent la zone tampon qui a divisé l'île en deux en 1974. Outre la surveillance de la frontière et le contrôle des civils, la mission assure également le suivi des civils. Un soldat doit gérer la situation de manière à rester immobile lorsqu'un civil s'approche de lui, en observant la ligne de démarcation sans bouger. Ils patrouillent et règlent les incidents tant civils que militaires. Les forces armées slovaques participent à la mission depuis 2001, date à laquelle elles ont pris le commandement du secteur 4. Depuis 2018, ce secteur est placé sous la seule responsabilité de la République slovaque et seuls nos soldats y opèrent. Ils participent à la mission de maintien de la paix à Chypre, des informations d'Andrei Balin de la RTVS, actuellement STVR. Les militaires, les policiers, ainsi que des personnes civiles sont appelés à intervenir pour le maintien de la paix dans les zones de conflit à travers le monde entier. La première mission des casques bleus a eu lieu en 1948 pour surveiller la trêve de la guerre arabo-israélienne. En même temps, le jour du 29 mai est celui où est renouvelé chaque année le souvenir de ceux qui ont sacrifié leur vie dans les services des missions de paix de l'ONU en leur mémoire. En conclusion, l'appartenance à l'Union européenne, à l'OTAN et à l'ONU a apporté à la Slovaquie de nombreux avantages, mais aussi des obligations. L'ambition d'être non seulement un consommateur, mais aussi un acteur de la sécurité internationale se concrétise également par des contributions militaires aux opérations et missions. C'est aussi la manifestation de la volonté de la Slovaquie de contribuer activement à la sécurité, tant mondiale que nationale. Sa participation ainsi que ses efforts proactifs déployés pour résoudre les crises au-delà de ses frontières contribuent à la sécurité de chaque citoyen de la République slovaque et renforcent sa position au sein de la communauté internationale. Et voilà, chers amis fidèles à l'écoute, c'est tout pour ce lundi. Demain, retrouvez l'émission sur le sport, la santé, l'enseignement et la science. Quant à moi, je vous souhaite une bonne semaine. Vous dis à la prochaine et d'ici là, chers auditeurs, bonne suite des programmes francophones de Radio Slovaquie Internationale.

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1: Bonjour et bienvenue à l'écoute du petit journal de RSI de ce lundi 25 mai 2026, préparé par Tania Miniarovičova et présenté par Marie-Ondine Vidal.
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1: Tension dans la coalition gouvernementale slovaque. Contrat de maintenance pour les F-16 slovaques. Le gouvernement prépare des mesures de soutien à la croissance. Le Premier ministre slovaque Robert Fico a convoqué, après la réunion de la coalition prévue ce lundi, une rencontre des trois plus hauts responsables constitutionnels du pays. Le président Peter Pellegrini, le président du Parlement Richard Rashi et le Premier ministre. Cette décision intervient dans un contexte de tension au sein de la coalition concernant le ministre de l'Environnement Tomáš Taraba, que le chef du parti SNS, Andrej Danko, souhaite remplacer. Il affirme que le SNS a le droit, selon l'accord de coalition, de demander le remplacement de ses ministres s'ils ne défendent plus suffisamment le programme du parti. De son côté, Robert Fico met en garde contre une telle décision, estimant qu'elle pourrait fragiliser la majorité gouvernementale et déstabiliser la coalition. Le Premier ministre a également souligné l'importance du travail de Tomáš Taraba, notamment dans le projet de relance de la production d'aluminium à Žiar nad Hronom. Andrej Danko a enfin averti ses partenaires de coalition que le SNS attend le respect de ses droits, faute de quoi les tensions politiques pourraient encore s'aggraver. Le ministère slovaque de la Défense a signé un contrat de 25 millions d'euros pour la maintenance des chasseurs F-16 Block 70. Le partenaire du ministère est la société américaine Lockheed Martin, fabricant de ces appareils. Le contrat est valable jusqu'à la fin de l'année 2030 et comprend la fourniture de pièces de rechange, les réparations ainsi qu'un soutien technique pour l'entretien des avions. Les services incluent également la coordination des garanties et l'assistance en cas d'immobilisation des appareils. La Slovaquie a commandé 14 chasseurs F-16 en 2018. Les livraisons ont été retardées à cause de la pandémie, mais les premiers appareils sont arrivés sur la base aérienne de Kuchyna à l'été 2024. Le pays possède désormais tous les avions commandés et attend l'arrivée des derniers appareils après la fin de la formation des pilotes slovaques aux États-Unis. Le gouvernement slovaque prépare 54 mesures destinées à soutenir la croissance économique, les entreprises et le marché du travail. Le ministre du Travail, Erik Tomáš, a précisé que ces propositions ne sont pas encore sous forme législative et qu'elles devront d'abord passer par le dialogue social avec les partenaires sociaux. Les mesures concerneront notamment les impôts, les cotisations, l'énergie et les investissements. Une première série devrait être adoptée sans impact sur le budget de l'État, tandis que d'autres propositions sont attendues à l'automne. Le ministre a également rejeté certaines demandes des employeurs, comme la réduction de la pause déjeuner, l'allongement de la période d'essai ou la suppression des chèques vacances. De son côté, l'opposition critique le retard du gouvernement et estime qu'aucune solution concrète n'a encore été présentée pour aider les entrepreneurs et réduire la bureaucratie. L'agence de notation Scope a abaissé la note de la Slovaquie de A avec perspective négative à 1- avec perspective stable. Selon le ministère des Finances, cette décision reflète principalement les incertitudes économiques mondiales, l'instabilité géopolitique, les droits de douane imposés par les États-Unis ainsi que le ralentissement des principaux partenaires commerciaux, notamment l'Allemagne. Le ministère souligne que des agences comme Fitch ont déjà confirmé une note similaire et que les investisseurs se concentrent surtout sur les trois grandes agences mondiales, Standard & Poor's, Fitch & Moody's. Selon lui, cette révision n'aura pas d'impact sur les taux d'intérêt ni sur les émissions d'obligations d'État slovaque. Les autorités financières affirment que la Slovaquie reste un partenaire fiable avec une dette modérée et une base d'investisseurs stable. Scoop prévoit par ailleurs une hausse de la demande pour les obligations slovaques, notamment grâce à leur intégration future dans un grand indice international à partir de 2026.
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1: Le socialisme en Slovaquie suscite encore aujourd'hui des opinions partagées. Pour beaucoup, cette époque évoque le manque de liberté et les interventions brutales dans les villes. Les bâtiments construits sous le régime communiste ont donc longtemps été perçus comme froids et impersonnels. Pourtant, avec le temps, de nombreux spécialistes reconnaissent désormais leurs valeurs architecturales et culturelles comme de véritables chefs-d'œuvre et comme une partie importante de l'identité slovaque. Entre les années 1950 et 1980, la Slovaquie s'est rapidement urbanisée. Des écoles, maisons de la culture, bureaux administratifs et quartiers résidentiels ont vu le jour dans tout le pays. Une grande partie des bâtiments publics encore utilisés aujourd'hui date précisément de cette période. Même si l'architecture devait avant tout être fonctionnelle, plusieurs architectes ont réussi à créer des œuvres originales et audacieuses, riches en détails artistiques et en innovations techniques qui continuent d'impressionner aujourd'hui. L'un des architectes les plus importants de cette époque fut Ferdinand Milučki. Sa maison des arts à Piešťany impressionne par son intérieur ouvert, ses formes dynamiques et son atmosphère chaleureuse malgré l'utilisation du béton. À l'inverse, le crématorium de Bratislava, également conçu par lui, se distingue par son calme et son lien avec la nature grâce à ses grandes surfaces vitrées ouvertes sur la forêt. Les spécialistes considèrent aujourd'hui ce bâtiment comme l'une des meilleures réalisations de l'architecture slovaque d'après-guerre. Le mémorial de l'insurrection nationale slovaque à Banská Bystrica, conçu par Dušan Kuzma, avec ses deux énormes demi-sphères en béton, est devenu un symbole fort de l'architecture brutaliste slovaque. De même, le bâtiment de la radio à Bratislava, célèbre pour sa pyramide inversée, reste l'un des édifices les plus emblématiques du pays. D'autres constructions importantes ont marqué cette période, comme l'hôtel Boric, construit pour accueillir des délégations officielles. Il a bénéficié d'un budget important qui a permis une réalisation architecturale exceptionnelle. Puis on peut mentionner également les archives nationales slovaques ou encore le campus de l'université agricole de Nitra. Ces bâtiments montrent que l'architecture socialiste ne se limitait pas à la fonctionnalité, mais cherchait aussi à créer des espaces modernes et innovants. Aujourd'hui, plusieurs de ces édifices sont protégés comme monuments culturels et rénovés, même si leur création est liée à une période politique difficile. Ils représentent une part essentielle de l'histoire architecturale slovaque. Beaucoup d'experts estiment d'ailleurs que la Slovaquie ne construit plus aujourd'hui de bâtiments publics aussi audacieux et originaux que ceux réalisés dans les années 1960 à 1980. L'architecture socialiste reste ainsi le témoignage du fait que, même dans une période marquée par le manque de liberté, il était possible de créer des œuvres exceptionnelles et intemporelles.
2: Chers auditeurs francophones de Radio Slovaquie Internationale, après ce bloc d'actualité, nous vous souhaitons la bienvenue dans votre émission du lundi. Avec vos rubriques traditionnelles comme la Slovaquie sans frontières et la vie comme elle va. Nous discuterons avec des experts des préoccupations actuelles des jeunes et des pièges qui les guettent. Aujourd'hui, les expériences et les perceptions des jeunes gens sont fortement influencées par les réseaux sociaux, l'Internet et le développement de l'intelligence artificielle. L'initiative citoyenne Poti na Dvor vient de la Cour, a mis en place le projet Quartier éco-responsable destiné aux personnes soucieuses de l'environnement. Voilà pour les tendances et le quotidien des Slovaques, mais ce n'est pas tout. Le 29 mai se tient la journée internationale dédiée aux casques bleus, les forces de maintien de la paix de l'Organisation des Nations Unies. La République slovaque contribue depuis longtemps à ces missions de la paix, notamment à Chypre. Pour vous accompagner, Jakub Flak est au micro avec Zuzana Borowska. Bonjour Zuzana.
3: Bonjour chers auditeurs, bonjour Jacques et Marie-Ondine.
2: Oui, puisque Marie-Ondine est aussi présente. Alors Marie-Ondine ?
4: Ah, toujours là dans les bons coups moi.
2: Extraordinaire. Notre ingénieur du son, Romana Šunderlíková, est de retour. Bonjour Romana. Et elle est toujours à la régie. Radomír Meša à la programmation musicale.

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1: Vous êtes sur les ondes de Radio Slovaquie Internationale et vous suivez votre émission du début de la semaine. Dominique Finik et Anna Lukáčová interprétaient avec le groupe folklorique Liptov Rozlučka, adieu. Votre lundi radiophonique se poursuit après cette pause musicale.
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1: Les jeunes Slovaques d'aujourd'hui ont sans aucun doute plus d'opportunités que jamais auparavant. Ils peuvent étudier, voyager, s'exprimer librement. Malgré cela, ils sont de plus en plus touchés par l'anxiété, l'épuisement professionnel ou ont le sentiment de ne pas être à la hauteur des attentes. Dominika Hajkovská est psychologue au Centre de conseil de prévention de Banská Bystrica au centre du pays. Elle est également impliquée dans le programme expérimental Journée d'orientation. Elle nous explique ce qui préoccupe les jeunes Slovaques d'aujourd'hui.
3: Ce sont des problèmes qui ne sont pas si différents de ceux rencontrés par les générations précédentes, même si les solutions diffèrent. La jeunesse est indissociable de l'estime et de la confiance en soi, de la priorité accordée aux relations et bien sûr de la construction d'une identité. Qui je suis, ce que je suis, où je vais et ce que je deviendrai. La pression de la performance à l'école ou dans certaines équipes sportives est également un sujet important. Et je pense que beaucoup de jeunes sont également troublés par cette incertitude quant à l'avenir, car face à un champ des possibles inépuisables, il leur est peut-être plus difficile d'assumer leurs décisions et la responsabilité qui leur incombe à l'âge de 15 ou 16 ans, lorsqu'ils décident par exemple d'aller au lycée, de poursuivre des études supérieures ou de travailler.
1: La psychologue clinicienne Michaela Stiková, qui travaille avec des jeunes dans le cadre du projet de santé mentale Discovery College, note également cette pression de la performance que les jeunes d'aujourd'hui ressentent fort, même de la part de leurs parents.
4: Je pense que les parents veulent souvent plus que leurs enfants eux-mêmes. Ils veulent pour eux un emploi, une carrière, le bonheur, un monde meilleur. C'est ainsi. Et il arrive souvent que les parents projettent leurs rêves sur leurs enfants.
1: Nous vivons à une période qui offre une multitude de possibilités, mais qui engendre aussi pression, incertitude et comparaison constante avec autrui. Les réseaux sociaux, les attentes des autres, la peur de l'échec ou le sentiment de devoir tout régler immédiatement, tout cela peut affecter considérablement la psyché des jeunes, explique Dominika Hajkovská, psychologue au Centre de conseil et de prévention de Banská Bystrica.
3: Les générations précédentes ignoraient l'environnement des réseaux sociaux, d'Internet, de YouTube, etc. Et cet environnement passe désormais au premier plan. On a tendance à se comparer à une certaine perfection présentée sur ces plateformes qui n'est ni réelle ni réaliste. De plus, les jeunes sont confrontés à des changements si rapides que ce qui est valable aujourd'hui ne le sera peut-être plus demain, notamment avec l'avènement de l'intelligence artificielle. C'est pourquoi ils vivent plus intensément leurs besoins, leurs souffrances psychologiques.
1: La psychologue clinicienne Michaela Stiková fait partie du projet Discovery College Mental Health. Elle rencontre des jeunes dans ce cadre. Elle cite les domaines pour lesquels les jeunes se comparent.
4: Le plus souvent, il s'agit de sécurité matérielle, puis d'estime de soi. Ils comparent leur image à ce qu'ils voient sur Internet, à la personnalité de ces personnes et peut-être même à leur état émotionnel.
1: Dominika Hajkovská poursuit.
3: C'est certainement l'apparence qui compte. On voit souvent des filles de 12 ou 13 ans dont les idoles et les modèles sont des influenceuses beaucoup plus âgées qui gagnent leur vie grâce à cela et dont l'image est loin de la réalité. Cela est lié à une certaine baisse de l'estime de soi et de la confiance en soi. Bien sûr, les garçons aussi jouent le rôle du héros, du sauveur, du beau gars, beau garçon. Il est très difficile pour un adolescent en pleine puberté, avec un corps typique de cet âge, d'incarner le stéréotype du jeune homme qu'on voit sur les profils Instagram.
1: Un sujet majeur auquel les jeunes sont confrontés en lien avec les réseaux sociaux et que nous avons déjà abordé dans cette chronique est le cyberharcèlement, selon Michaela Stiková.
4: Ils se moquent. Souvent, il est impossible de supprimer les vidéos qui circulent sur Internet. Je pense que les jeunes sont conscients des dangers d'Internet, mais paradoxalement, ils ne sont pas aussi prudents qu'ils le devraient.
1: Si nous voulons vraiment comprendre les jeunes et les soutenir, tout repose sur notre façon de communiquer avec eux. Une communication ouverte et honnête ne naît pas de l'autorité, mais du respect. C'est ce qu'explique la psychologue Dominika Hajkowska.
3: Il est essentiel de comprendre que ce que les générations précédentes n'ont peut-être pas connu est leur réalité. Nous, les plus âgés, disons souvent « Ah, si vous n'étiez pas autant sur vos téléphones portables, ce serait mieux ». Certes, mais c'est ainsi. Ils évoluent sur les réseaux sociaux qui font partie intégrante de leur quotidien. En tant que parent ou en tant que professionnel travaillant avec des jeunes, j'essaierai de les aider à porter un regard critique sur ces choses. Attention, il ne s'agit pas de les rejeter parce que c'est mauvais, laid ou faux, mais plutôt d'adopter une approche socratique en posant des questions comme « Que feriez-vous si… » Il s'agit d'examiner la situation de manière critique, de se demander si elle est réaliste selon eux, sans chercher à l'interdire, mais plutôt d'ouvrir le dialogue.
1: L'important est de poser ces questions, non pas pour contrôler, mais pour comprendre. Un sujet préparé par Daniela Fulova pour l'émission Liek na Duszu, Boom à l'âme, sur Radio Regina Stred.
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1: L'initiative citoyenne Podnadvor vient dans la cour, a mis en place le projet quartier éco-responsable destiné aux personnes soucieuses de l'environnement. Ce projet comprend également des ateliers dont l'objectif principal est de recycler les objets devenus inutilisés et inutilisables et de leur donner une seconde vie. La fabrication de meubles à partir de chutes de bois en est un exemple.
3: Nous sommes en train de créer un abreuvoir pour oiseaux recyclés. J'insiste sur le terme. Nous avons récupéré une ancienne antenne parabolique de 1,20 m de diamètre qui définit la forme exacte du bol. C'est la première étape du recyclage. Nous avons ensuite récupéré de vieilles assiettes, débris de vaisselle, des tasses, des anses que nous utiliserons comme décoration. Nous essayons d'harmoniser les couleurs et de les coller pour reproduire la forme de l'antenne parabolique. L'abreuvoir sera installé au nord du parc. Je suis très heureuse de pouvoir transmettre ce savoir-faire aux habitants du quartier qui pourront ainsi apprendre une nouvelle compétence et constater que c'est assez simple et peu coûteux. Ils pourront également se rendre compte que les carreaux que nous avons en surplus, par exemple après la rénovation d'une salle de bain ou d'une cuisine, ne sont pas forcément bons à jeter. Ils peuvent servir à créer une mosaïque.
1: Ivka Skoumalova est l'âme de l'initiative Podnadvor. Cet événement se déroule dans le jardin communautaire. Qui a eu cette idée ?
3: Cet événement, la production d'un grand abreuvoir en céramique, fait partie intégrante d'un projet plus vaste sur lequel nous travaillons cette année. Il s'agit d'un quartier résilient face au changement climatique. En effet, en plus de cet atelier, nous organiserons un autre, par exemple sur la fabrication d'une table et d'une chaise à partir de chutes de bois.
1: Ils ont également créé une sorte de bassin.
3: Il fait partie des interventions réalisées ici même, dans le jardin communautaire. On peut le voir ici, bâché, car le bassin n'est pas encore terminé. Le trou a déjà été creusé, le terrain préparé, le géotextile et la bâche sont déjà installés et le bassin est déjà rempli d'eau pour que le géotextile puisse se fixer. Les bordures sont en cours de réalisation pour que la bâche tienne bien. Un atelier suivra au cours duquel nous modifierons encore le terrain et planterons autour notamment des plantes aquatiques. C'est un processus qui se poursuit.
1: Qu'est-ce que cela apporte de travailler sur un tel projet ?
4: Pour moi, un jardin communautaire est ce qui nous sauvera. Plus généralement, une communauté de personnes partage des intérêts communs, qui font quelque chose d'utile, qui prennent du plaisir et qui discutent, je pense que c'est ainsi que nous nous en sortirons.
1: Faut-il des compétences particulières pour ce travail ou tout le monde peut-il y participer ?
4: Absolument, tout le monde. Je voulais surtout savoir quel type de colle est utilisé pour ne pas nuire aux oiseaux, pour qu'elles se dissolvent au contact de l'eau et ne leur soient pas nocives. J'ai aussi fait des abreuvoirs en poterie, mais c'est quelque chose de vraiment durable.
1: Qu'est-ce qui l'a attiré dans ce jardin communautaire ?
3: Je m'intéresse à la mosaïque depuis un certain temps. J'aime apprendre et j'apprécie aussi l'idée en général, car je suis une amoureuse de la nature et j'essaye d'aider les animaux et d'améliorer leur vie.
1: C'est simple ou compliqué à faire ?
3: Je réfléchis beaucoup trop à l'emplacement de chaque pièce, mais je pense que lorsqu'on se détend un peu, c'est un travail formidable et très relaxant.
1: Voilà pour ce recyclage en jardin communautaire, un sujet de Tonka Deshkova, Radio Regina Vichot.

0: Vous êtes sur les ondes de Radio Slovaquie Internationale et vous suivez votre émission du lundi. Vous venez d'écouter Keď muž miluje ženu, quand un homme aime une femme, interprété par le chanteur slovaque pop Robo Opatovský. Et maintenant, poursuivons notre rendez-vous du début de la semaine par la rubrique internationale.
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0: Tous les ans, le 29 mai, la communauté internationale marque de façon plus particulière la journée internationale dédiée aux forces de maintien de la paix de l'Organisation des Nations Unies. La République slovaque contribue de longue date aux missions de la paix. Dans l'enceinte du ministère de la Défense à Bratislava se trouve un mémorial érigé pour les casques bleus slovaques qui ont perdu la vie lors de ces missions. Actuellement, selon les informations du ministère, la République slovaque participe aux opérations suivantes. Deux opérations sous commandement de l'OTAN en Afghanistan et au sein du quartier général de l'OTAN en Bosnie-Herzégovine. Deux opérations et missions sous le commandement de l'Union européenne en Bosnie-Herzégovine et en Géorgie, ainsi qu'à deux missions de l'ONU à Chypre et la mission d'observation en Israël et en Syrie. Une poignée de soldats slovaques sont en Italie, Jordanie, Irak et Géorgie. Une centaine sont déployés dans les Balkans. Il y en a 135 en Lituanie. L'effectif slovaque le plus important compte 234 militaires à Chypre. Le retrait des soldats slovaques de la mission UNFISIP à Chypre n'est pas prévu, malgré l'attaque d'une base britannique en mars par un drone iranien. Comment se prépare-t-il ? Les contingents se relaient chaque année. Les soldats se forment au centre d'entraînement de Lešť, au centre de la Slovaquie. Comme l'explique ce militaire, cette formation vise à gérer les situations qui se développent à Chypre, notamment le contrôle des foules. Les Slovaques présents à Chypre, aux côtés de soldats d'autres pays, gardent la zone tampon qui a divisé l'île en deux en 1974. Outre la surveillance de la frontière et le contrôle des civils, la mission assure également le suivi des civils. Un soldat doit gérer la situation de manière à rester immobile lorsqu'un civil s'approche de lui, en observant la ligne de démarcation sans bouger. Il patrouille et règle les incidents tant civils que militaires. Les forces armées slovaques participent à la mission depuis 2001, date à laquelle elles ont pris le commandement du secteur 4. Depuis 2018, ce secteur est placé sous la seule responsabilité de la République slovaque et seuls nos soldats y opèrent. Ils participent à la mission de maintien de la paix à Chypre, des informations d'Andrej Balin de la RTVS, actuellement STVR. Les militaires, les policiers, ainsi que des personnes civiles sont appelés à intervenir pour le maintien de la paix dans les zones de conflit à travers le monde entier. La première mission des casques bleus a eu lieu en 1948 pour surveiller la trêve de la guerre arabo-israélienne. En même temps, le jour du 29 mai est celui où est renouvelé chaque année le souvenir de ceux qui ont sacrifié leur vie dans les services des missions de paix de l'ONU en leur mémoire. En conclusion, l'appartenance à l'Union européenne, à l'OTAN et à l'ONU a apporté à Slovaquie de nombreux avantages, mais aussi des obligations. L'ambition d'être non seulement un consommateur, mais aussi un acteur de la sécurité internationale se concrétise également par des contributions militaires aux opérations et missions. C'est aussi la manifestation de la volonté de la Slovaquie de contribuer activement à la sécurité, tant mondiale que nationale. Sa participation ainsi que ses efforts proactifs déployés pour résoudre les crises au-delà de ses frontières contribuent à la sécurité de chaque citoyen de la République slovaque et renforcent sa position au sein de la communauté internationale. Et voilà, chers amis fidèles à l'écoute, c'est tout pour ce lundi. Demain, retrouvez l'émission sur le sport, la santé, l'enseignement et la science. Quant à moi, je vous souhaite une bonne semaine, vous dis à la prochaine et d'ici là, chers auditeurs, bonne suite des programmes francophones de Radio Slovaquie Internationale.

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1: Bonjour et bienvenue à l'écoute du petit journal de RSI de ce lundi 25 mai 2026, préparé par Tania Miniarovičova et présenté par Marie-Ondine Vidal.
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1: Tension dans la coalition gouvernementale slovaque. Contrat de maintenance pour les F-16 slovaques. Le gouvernement prépare des mesures de soutien à la croissance. Le Premier ministre slovaque Robert Fico a convoqué, après la réunion de la coalition prévue ce lundi, une rencontre des trois plus hauts responsables constitutionnels du pays. Le président Peter Pellegrini, le président du Parlement Richard Rashi et le Premier ministre. Cette décision intervient dans un contexte de tension au sein de la coalition concernant le ministre de l'Environnement Tomáš Taraba, que le chef du parti SNS, Andrej Danko, souhaite remplacer. Il affirme que le SNS a le droit, selon l'accord de coalition, de demander le remplacement de ses ministres s'ils ne défendent plus suffisamment le programme du parti. De son côté, Robert Fico met en garde contre une telle décision, estimant qu'elle pourrait fragiliser la majorité gouvernementale et déstabiliser la coalition. Le Premier ministre a également souligné l'importance du travail de Tomáš Taraba, notamment dans le projet de relance de la production d'aluminium à Žiar nad Hronom. Andrej Danko a enfin averti ses partenaires de coalition que le SNS attend le respect de ses droits, faute de quoi les tensions politiques pourraient encore s'aggraver. Le ministère slovaque de la Défense a signé un contrat de 25 millions d'euros pour la maintenance des chasseurs F-16 Block 70. Le partenaire du ministère est la société américaine Lockheed Martin, fabricant de ces appareils. Le contrat est valable jusqu'à la fin de l'année 2030 et comprend la fourniture de pièces de rechange, les réparations ainsi qu'un soutien technique pour l'entretien des avions. Les services incluent également la coordination des garanties et l'assistance en cas d'immobilisation des appareils. La Slovaquie a commandé 14 chasseurs F-16 en 2018. Les livraisons ont été retardées à cause de la pandémie, mais les premiers appareils sont arrivés sur la base aérienne de Kuchyňa à l'été 2024. Le pays possède désormais tous les avions commandés et attend l'arrivée des derniers appareils après la fin de la formation des pilotes slovaques aux États-Unis. Le gouvernement slovaque prépare 54 mesures destinées à soutenir la croissance économique, les entreprises et le marché du travail. Le ministre du Travail, Erik Tomáš, a précisé que ces propositions ne sont pas encore sous forme législative et qu'elles devront d'abord passer par le dialogue social avec les partenaires sociaux. Les mesures concerneront notamment les impôts, les cotisations, l'énergie et les investissements. Une première série devrait être adoptée sans impact sur le budget de l'État, tandis que d'autres propositions sont attendues à l'automne. Le ministre a également rejeté certaines demandes des employeurs, comme la réduction de la pause déjeuner, l'allongement de la période d'essai ou la suppression des chèques vacances. De son côté, l'opposition critique le retard du gouvernement et estime qu'aucune solution concrète n'a encore été présentée pour aider les entrepreneurs et réduire la bureaucratie. L'agence de notation Scope a abaissé la note de la Slovaquie de A avec perspective négative à 1- avec perspective stable. Selon le ministère des Finances, cette décision reflète principalement les incertitudes économiques mondiales, l'instabilité géopolitique, les droits de douane imposés par les États-Unis ainsi que le ralentissement des principaux partenaires commerciaux, notamment l'Allemagne. Le ministère souligne que des agences comme Fitch ont déjà confirmé une note similaire et que les investisseurs se concentrent surtout sur les trois grandes agences mondiales, Standard & Poor's, Fitch & Moody's. Selon lui, cette révision n'aura pas d'impact sur les taux d'intérêt ni sur les émissions d'obligations d'État slovaque. Les autorités financières affirment que la Slovaquie reste un partenaire fiable avec une dette modérée et une base d'investisseurs stable. Scoop prévoit par ailleurs une hausse de la demande pour les obligations slovaques, notamment grâce à leur intégration future dans un grand indice international à partir de 2026.
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1: Le socialisme en Slovaquie suscite encore aujourd'hui des opinions partagées. Pour beaucoup, cette époque évoque le manque de liberté et les interventions brutales dans les villes. Les bâtiments construits sous le régime communiste ont donc longtemps été perçus comme froids et impersonnels. Pourtant, avec le temps, de nombreux spécialistes reconnaissent désormais leurs valeurs architecturales et culturelles comme de véritables chefs-d'œuvre et comme une partie importante de l'identité slovaque. Entre les années 1950 et 1980, la Slovaquie s'est rapidement urbanisée. Des écoles, maisons de la culture, bureaux administratifs et quartiers résidentiels ont vu le jour dans tout le pays. Une grande partie des bâtiments publics encore utilisés aujourd'hui date précisément de cette période. Même si l'architecture devait avant tout être fonctionnelle, plusieurs architectes ont réussi à créer des œuvres originales et audacieuses, riches en détails artistiques et en innovations techniques qui continuent d'impressionner aujourd'hui. L'un des architectes les plus importants de cette époque fut Ferdinand Milučki. Sa maison des arts à Piešťany impressionne par son intérieur ouvert, ses formes dynamiques et son atmosphère chaleureuse malgré l'utilisation du béton. À l'inverse, le crématorium de Bratislava, également conçu par lui, se distingue par son calme et son lien avec la nature grâce à ses grandes surfaces vitrées ouvertes sur la forêt. Les spécialistes considèrent aujourd'hui ce bâtiment comme l'une des meilleures réalisations de l'architecture slovaque d'après-guerre. Le mémorial de l'insurrection nationale slovaque à Banská Bystrica, conçu par Dušan Kuzma, avec ses deux énormes demi-sphères en béton, est devenu un symbole fort de l'architecture brutaliste slovaque. De même, le bâtiment de la radio à Bratislava, célèbre pour sa pyramide inversée, reste l'un des édifices les plus emblématiques du pays. D'autres constructions importantes ont marqué cette période, comme l'hôtel Boric, construit pour accueillir des délégations officielles. Il a bénéficié d'un budget important qui a permis une réalisation architecturale exceptionnelle. Puis on peut mentionner également les archives nationales slovaques ou encore le campus de l'université agricole de Nitra. Ces bâtiments montrent que l'architecture socialiste ne se limitait pas à la fonctionnalité, mais cherchait aussi à créer des espaces modernes et innovants. Aujourd'hui, plusieurs de ces édifices sont protégés comme monuments culturels et rénovés, même si leur création est liée à une période politique difficile. Ils représentent une part essentielle de l'histoire architecturale slovaque. Beaucoup d'experts estiment d'ailleurs que la Slovaquie ne construit plus aujourd'hui de bâtiments publics aussi audacieux et originaux que ceux réalisés dans les années 1960 à 1980. L'architecture socialiste reste ainsi le témoignage du fait que, même dans une période marquée par le manque de liberté, il était possible de créer des œuvres exceptionnelles et intemporelles.
2: Chers auditeurs francophones de Radio Slovaquie Internationale, après ce bloc d'actualité, nous vous souhaitons la bienvenue dans votre émission du lundi. Avec vos rubriques traditionnelles comme la Slovaquie sans frontières et la vie comme elle va. Nous discuterons avec des experts des préoccupations actuelles des jeunes et des pièges qui les guettent. Aujourd'hui, les expériences et les perceptions des jeunes gens sont fortement influencées par les réseaux sociaux, l'Internet et le développement de l'intelligence artificielle. L'initiative citoyenne Poť na dvor vient de la cour, a mis en place le projet Quartier éco-responsable destiné aux personnes soucieuses de l'environnement. Voilà pour les tendances et le quotidien des Slovaques, mais ce n'est pas tout. Le 29 mai se tient la journée internationale dédiée au casque bleu, les forces de maintien de la paix de l'Organisation des Nations Unies. La République slovaque contribue depuis longtemps à ces missions de la paix, notamment à Chypre. Pour vous accompagner, Jacques Flack est au micro avec Zuzana Borowska. Bonjour Zuzana.
3: Bonjour chers auditeurs, bonjour Jacques et Marie-Ondine.
2: Oui, puisque Marie-Ondine est aussi présente. Alors Marie-Ondine ?
4: Ah, toujours là dans les bons coups moi.
2: Extraordinaire. Notre ingénieur du son Romana Šunderlíková est de retour. Bonjour Romana. Et elle est toujours à la régie. Radomír Meša à la programmation musicale.

0: Vous êtes sur les ondes de Radio Slovaquie Internationale et vous suivez votre émission du début de la semaine. Dominik Finik et Anna Lukáčová interprétaient avec le groupe folklorique Liptov, Rozlučka, Adieu. Votre lundi radiophonique se poursuit après cette pause musicale.
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0: Les jeunes Slovaques d'aujourd'hui ont sans aucun doute plus d'opportunités que jamais auparavant. Ils peuvent étudier, voyager, s'exprimer librement. Malgré cela, ils sont de plus en plus touchés par l'anxiété, l'épuisement professionnel ou ont le sentiment de ne pas être à la hauteur des attentes. Dominika Hajkovská est psychologue au Centre de conseil de prévention de Banská Bystrica, au centre du pays. Elle est également impliquée dans le programme expérimental Journée d'orientation. Elle nous explique ce qui préoccupe les jeunes Slovaques d'aujourd'hui.
2: Ce sont des problèmes qui ne sont pas si différents de ceux rencontrés par les générations précédentes, même si les solutions diffèrent. La jeunesse est indissociable de l'estime et de la confiance en soi, de la priorité accordée aux relations et bien sûr de la construction d'une identité. Qui je suis, ce que je suis, où je vais et ce que je deviendrai. La pression de la performance à l'école ou dans certaines équipes sportives est également un sujet important. Et je pense que beaucoup de jeunes sont également troublés par cette incertitude quant à l'avenir, car face à un champ des possibles inépuisable, il aurait peut-être plus difficile d'assumer leurs décisions et la responsabilité qui leur incombe à l'âge de 15 ou 16 ans, lorsqu'ils décident par exemple d'aller au lycée, de poursuivre des études supérieures ou de travailler.
0: La psychologue clinicienne Michaela Stíková, qui travaille avec des jeunes dans le cadre du projet de santé mentale Discovery College, note également cette pression de la performance que les jeunes d'aujourd'hui ressentent fort, même de la part de leurs parents.
3: Je pense que les parents veulent souvent plus que leurs enfants eux-mêmes. Ils veulent pour eux un emploi, une carrière, le bonheur, un monde meilleur. C'est ainsi. Et il arrive souvent que les parents projettent leurs rêves sur leurs enfants.
0: Nous vivons à une période qui offre une multitude de possibilités, mais qui engendre aussi pression, incertitude et comparaison constante avec autrui. Les réseaux sociaux, les attentes des autres, la peur de l'échec ou le sentiment de devoir tout régler immédiatement. Tout cela peut affecter considérablement la psyché des jeunes, explique Dominika Hajkovská, psychologue au Centre de conseil et de prévention de Banská Bystrica.
2: Les générations précédentes ignoraient l'environnement des réseaux sociaux, d'Internet, de YouTube, etc. Et cet environnement passe désormais au premier plan. On a tendance à se comparer à une certaine perfection présentée sur ces plateformes qui n'est ni réelle ni réaliste. De plus, les jeunes sont confrontés à des changements si rapides que ce qui est valable aujourd'hui ne le sera peut-être plus demain, notamment avec l'avènement de l'intelligence artificielle. C'est pourquoi ils vivent plus intensément leurs besoins, leurs souffrances psychologiques.
0: La psychologue clinicienne Michaela Stríková fait partie du projet Discovery College Mental Health. Elle rencontre des jeunes. Dans ce cadre, elle cite les domaines pour lesquels les jeunes se comparent.
3: Le plus souvent, il s'agit de sécurité matérielle, puis d'estime de soi. Ils comparent leur image à ce qu'ils voient sur Internet, à la personnalité de ces personnes et peut-être même à leur état émotionnel.
0: Dominika Hajkovská poursuit.
2: C'est certainement l'apparence qui compte. On voit souvent des filles de 12 ou 13 ans dont les idoles et les modèles sont des influenceuses beaucoup plus âgées qui gagnent leur vie grâce à cela et dont l'image est loin de la réalité. Cela est lié à une certaine baisse de l'estime de soi et de la confiance en soi. Bien sûr, les garçons aussi jouent le rôle du héros, du sauveur, du beau gars, beau garçon. Il est très difficile pour un adolescent en pleine puberté, avec un corps typique de cet âge, d'incarner le stéréotype du jeune homme qu'on voit sur les profils Instagram.
0: Un sujet majeur auquel les jeunes sont confrontés en lien avec les réseaux sociaux et que nous avons déjà abordé dans cette chronique est le cyberharcèlement, selon Michaela Stíková.
3: Ils se moquent. Souvent, il est impossible de supprimer les vidéos qui circulent sur Internet. Je pense que les jeunes sont conscients des dangers d'Internet, mais paradoxalement, ils ne sont pas aussi prudents qu'ils le devraient.
0: Si nous voulons vraiment comprendre les jeunes et les soutenir, tout repose sur notre façon de communiquer avec eux. Une communication ouverte et honnête ne naît pas de l'autorité, mais du respect. C'est ce qu'explique la psychologue Dominika Hajkowska.
2: Il est essentiel de comprendre que ce que les générations précédentes n'ont peut-être pas connu est leur réalité. Nous, les plus âgés, disons souvent « Ah, si vous n'étiez pas autant sur vos téléphones portables, ce serait mieux ». Certes, mais c'est ainsi. Ils évoluent sur les réseaux sociaux qui font partie intégrante de leur quotidien. En tant que parent ou en tant que professionnel travaillant avec des jeunes, j'essaierai de les aider à porter un regard critique sur ces choses. Attention, il ne s'agit pas de les rejeter parce que c'est mauvais, laid ou faux, mais plutôt d'adopter une approche socratique en posant des questions comme « Que feriez-vous si… » Il s'agit d'examiner la situation de manière critique, de se demander si elle est réaliste selon eux, sans chercher à l'interdire, mais plutôt d'ouvrir le dialogue.
0: L'important est de poser ces questions, non pas pour contrôler, mais pour comprendre. Un sujet préparé par Daniela Fulova pour l'émission Liek Nadushu, Boom à l'âme, sur Radio Regina Stred.
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0: L'initiative citoyenne Podnadvor vient dans la cour, a mis en place le projet quartier éco-responsable destiné aux personnes soucieuses de l'environnement. Ce projet comprend également des ateliers dont l'objectif principal est de recycler les objets devenus inutilisés et inutilisables et de leur donner une seconde vie. La fabrication de meubles à partir de chutes de bois en est un exemple.
2: Nous sommes en train de créer un abreuvoir pour oiseaux recyclés. J'insiste sur le terme. Nous avons récupéré une ancienne antenne parabolique de 1,20 m de diamètre qui définit la forme exacte du bol. C'est la première étape du recyclage. Nous avons ensuite récupéré de vieilles assiettes, débris de vaisselle, des tasses, des anses que nous utiliserons comme décoration. Nous essayons d'harmoniser les couleurs et de les coller pour reproduire la forme de l'antenne parabolique. L'abreuvoir sera installé au nord du parc. Je suis très heureuse de pouvoir transmettre ce savoir-faire aux habitants du quartier qui pourront ainsi apprendre une nouvelle compétence et constater que c'est assez simple et peu coûteux. Ils pourront également se rendre compte que les carreaux que nous avons en surplus, par exemple après la rénovation d'une salle de bain ou d'une cuisine, ne sont pas forcément bons à jeter. Ils peuvent servir à créer une mosaïque.
0: Ivka Skoumalova est l'âme de l'initiative Podnadvor. Cet événement se déroule dans le jardin communautaire. Qui a eu cette idée ?
2: Cet événement, la production d'un grand abreuvoir en céramique, fait partie intégrante d'un projet plus vaste sur lequel nous travaillons cette année. Il s'agit d'un quartier résilient face au changement climatique. En effet, en plus de cet atelier, nous organiserons un autre, par exemple sur la fabrication d'une table et d'une chaise à partir de chutes de bois.
0: Ils ont également créé une sorte de bassin.
2: Il fait partie des interventions réalisées ici même, dans le jardin communautaire. On peut le voir ici, bâché, car le bassin n'est pas encore terminé. Le trou a déjà été creusé, le terrain préparé, le géotextile et la bâche sont déjà installés et le bassin est déjà rempli d'eau pour que le géotextile puisse se fixer. Les bordures sont en cours de réalisation pour que la bâche tienne bien. Un atelier suivra au cours duquel nous modifierons encore le terrain et planterons autour notamment des plantes aquatiques. C'est un processus qui se poursuit.
0: Qu'est-ce que cela apporte de travailler sur un tel projet ?
3: Pour moi, un jardin communautaire est ce qui nous sauvera. Plus généralement, une communauté de personnes partage des intérêts communs, qui font quelque chose d'utile, qui prennent du plaisir et qui discutent, je pense que c'est ainsi que nous nous en sortirons.
0: Faut-il des compétences particulières pour ce travail ou tout le monde peut-il y participer ?
3: Absolument, tout le monde. Je voulais surtout savoir quel type de colle est utilisé pour ne pas nuire aux oiseaux, pour qu'elles se dissolvent au contact de l'eau et ne leur soient pas nocives. J'ai aussi fait des abreuvoirs en poterie, mais c'est quelque chose de vraiment durable.
0: Qu'est-ce qui l'a attiré dans ce jardin communautaire ?
2: Je m'intéresse à la mosaïque depuis un certain temps. J'aime apprendre et j'apprécie aussi l'idée en général, car je suis une amoureuse de la nature et j'essaye d'aider les animaux et d'améliorer leur vie.
0: C'est simple ou compliqué à faire ?
2: Je réfléchis beaucoup trop à l'emplacement de chaque pièce, mais je pense que lorsqu'on se détend un peu, c'est un travail formidable et très relaxant.
0: Voilà pour ce recyclage en jardin communautaire, un sujet de Tanka Deshkova, Radio Regina Vichot.

0: Vous êtes sur les ondes de Radio Slovaquie Internationale et vous suivez votre émission du lundi. Vous venez d'écouter Kad Muž miluje ženu, quand un homme aime une femme, interprété par le chanteur slovaque pop Robo Opatovski. Et maintenant, poursuivons notre rendez-vous du début de la semaine par la rubrique internationale.
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0: Tous les ans, le 29 mai, la communauté internationale marque de façon plus particulière la journée internationale dédiée aux forces de maintien de la paix de l'Organisation des Nations Unies. La République slovaque contribue de longue date aux missions de la paix. Dans l'enceinte du ministère de la Défense à Bratislava se trouve un mémorial érigé pour les casques bleus slovaques qui ont perdu la vie lors de ces missions. Actuellement, selon les informations du ministère, la République slovaque participe aux opérations suivantes. Deux opérations sous commandement de l'OTAN en Afghanistan et au sein du quartier général de l'OTAN en Bosnie-Herzégovine. Deux opérations et missions sous le commandement de l'Union européenne en Bosnie-Herzégovine et en Géorgie, ainsi qu'à deux missions de l'ONU à Chypre et la mission d'observation en Israël et en Syrie. Une poignée de soldats slovaques sont en Italie, Jordanie, Irak et Géorgie. Une centaine sont déployés dans les Balkans. Il y en a 135 en Lituanie. L'effectif slovaque le plus important compte 234 militaires à Chypre. Le retrait des soldats slovaques de la mission UNFISIP à Chypre n'est pas prévu, malgré l'attaque d'une base britannique en mars par un drone iranien. Comment se prépare-t-il ? Les contingents se relaient chaque année. Les soldats se forment au centre d'entraînement de Lešť, au centre de la Slovaquie. Comme l'explique ce militaire, cette formation vise à gérer les situations qui se développent à Chypre, notamment le contrôle des foules. Les Slovaques présents à Chypre, aux côtés de soldats d'autres pays, gardent la zone tampon qui a divisé l'île en deux en 1974. Outre la surveillance de la frontière et le contrôle des civils, la mission assure également le suivi des civils. Un soldat doit gérer la situation de manière à rester immobile lorsqu'un civil s'approche de lui, en observant la ligne de démarcation sans bouger. Il patrouille et règle les incidents tant civils que militaires. Les forces armées slovaques participent à la mission depuis 2001, date à laquelle elles ont pris le commandement du secteur 4. Depuis 2018, ce secteur est placé sous la seule responsabilité de la République slovaque et seuls nos soldats y opèrent. Ils participent à la mission de maintien de la paix à Chypre, des informations d'Andrei Balin de la RTVS, actuellement STVR. Les militaires, les policiers, ainsi que des personnes civiles sont appelés à intervenir pour le maintien de la paix dans les zones de conflit à travers le monde entier. La première mission des casques bleus a eu lieu en 1948 pour surveiller la trêve de la guerre arabo-israélienne. En même temps, le jour du 29 mai est celui où est renouvelé chaque année le souvenir de ceux qui ont sacrifié leur vie dans les services des missions de paix de l'ONU en leur mémoire. En conclusion, l'appartenance à l'Union européenne, à l'OTAN et à l'ONU a apporté à Slovaquie de nombreux avantages, mais aussi des obligations. L'ambition d'être non seulement un consommateur, mais aussi un acteur de la sécurité internationale se concrétise également par des contributions militaires aux opérations et missions. C'est aussi la manifestation de la volonté de la Slovaquie de contribuer activement à la sécurité, tant mondiale que nationale. Sa participation ainsi que ses efforts proactifs déployés pour résoudre les crises au-delà de ses frontières contribuent à la sécurité de chaque citoyen de la République slovaque et renforcent sa position au sein de la communauté internationale. Et voilà, chers amis fidèles à l'écoute, c'est tout pour ce lundi. Demain, retrouvez l'émission sur le sport, la santé, l'enseignement et la science. Quant à moi, je vous souhaite une bonne semaine, vous dis à la prochaine et d'ici là, chers auditeurs, bonne suite des programmes francophones de Radio Slovaquie Internationale.

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1: Bienvenue à l'écoute du blog d'actualité de ce mardi 26 mai, préparé et présenté par Zuzana Borowska.
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1: Aucune crise gouvernementale, selon le président. Les ambassadeurs africains reçus par le chef de la diplomatie slovaque. Retour du festival Crème de la Crème. Lors de la réunion de lundi des trois plus hauts représentants constitutionnels, aucune crise gouvernementale ou de coalition d'une ampleur telle qu'elle nécessiterait l'intervention du chef de l'État dans un délai très court n'a été abordée. C'est ce qu'a annoncé le président slovaque Peter Pellegrini à l'issue de la réunion. Avec le président du Parlement, Richard Rashi, ils ont indiqué qu'il s'agissait d'une rencontre prévue entre eux et le premier ministre Robert Fico. Si la confiance politique entre le parti de coalition SNS et son candidat, le ministre de l'Environnement Tomáš Taraba, n'est pas rétablie d'ici fin septembre 2026, un remaniement ministériel aura lieu. Le premier ministre Robert Fico l'a annoncé lundi à l'issue de la réunion des trois plus hauts représentants constitutionnels. Il a déclaré souhaiter le rétablissement de cette confiance et la stabilité interne de la coalition. Le président du Parlement, Richard Rashi, a communiqué que la session parlementaire débute ce mardi 26 mai avec près de 190 points à l'ordre du jour. Nous commençons avec un nouveau règlement intérieur et je peux affirmer que même après la réunion du Conseil de coalition, nous n'anticipons aucune difficulté pour l'adoption des lois. Je pense d'ailleurs que, comme lors des précédentes négociations parlementaires, la majorité parlementaire disposera à nouveau de 78 voix et que les projets de loi du gouvernement ainsi que ceux de la coalition ayant fait l'objet d'un consensus seront approuvés par le Parlement. Il estime que ce nouveau règlement intérieur permettra d'apaiser les tensions et de favoriser des débats plus constructifs. À l'occasion de la journée de l'Afrique le 25 mai, ce mardi, le chef de la diplomatie slovaque Juraj Blanár a rencontré les ambassadeurs des pays africains accrédités auprès de la République slovaque. L'Afrique est un partenaire important pour la Slovaquie et son importance économique et géopolitique ne cesse de croître. Notre objectif est de bâtir des partenaires modernes et mutuellement avantageux, fondés par le respect, le dialogue politique, les échanges commerciaux et des projets communs concrets. C'est pourquoi nous renforçons la présence slovaque et ouvrirons de nouvelles représentations en Algérie, en Éthiopie et en Tanzanie, a déclaré Juraj Blanár. Il a évoqué également les possibilités de partage de l'expertise slovaque dans les domaines de la gestion de l'eau, du développement durable et de l'adaptation au changement climatique.
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1: Pour sa 11e édition, le meilleur du cinéma français et des invités de marque attendent les spectateurs. Le parfum des rues parisiennes, la noblesse des grands récits et le charisme d'acteurs exceptionnels envahiront à nouveau les salles slovaques. Du 27 mai au 3 juin 2026, le Festival de cinéma français proposera aux spectateurs dans 47 cinémas répartis dans 37 villes slovaques une sélection des meilleurs films français classiques et contemporains. La programmation de cette année propose 11 films marquants, tous genres confondus, des drames intenses aux récits psychologiques en passant par des documentaires saisissants qui mêlent destin humain intime et émotions fortes. Deux films adaptés d'œuvres littéraires à succès seront également projetés. Cette 11e édition mettra à l'honneur des personnages féminins forts incarnés par des actrices iconiques telles qu'Isabelle Huppert et Jodie Foster. Le programme propose une grande diversité thématique ainsi que des performances d'acteurs exceptionnels venus du monde entier. L'ouverture officielle aura lieu le 27 mai au Cinéma City Eurovea de Bratislava. Le festival s'ouvrira avec la comédie chorale Comédie Française qui plongera les spectateurs dans les coulisses du théâtre légendaire parisien pendant 3 heures intenses avant la première de Macbeth de Shakespeare. Ce sera l'occasion de découvrir en avant-première exclusive un film inédit en France. La projection sera d'autant plus spéciale grâce à la présence des actrices Pauline Clément, talentueuse représentante de la nouvelle génération du cinéma français, et Marina Hentz, actrice et metteuse en scène.

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1: Bonjour, bonsoir amis auditeurs, bienvenue à la rencontre des émissions proposées par Radio Slovaquie Internationale. Chaque jour, nous vous apportons de nouvelles informations sur notre petite Slovaquie. Kristina Hanáková, animatrice de l'émission d'aujourd'hui, accompagnée de Jacques Oflak au micro, vous souhaite la bienvenue à l'écoute de RSI. Nous vous amènerons à la découverte de l'actualité, des initiatives et des personnalités qui façonnent notre pays. Aujourd'hui encore, nous vous proposons un programme riche entre innovation, éducation et mémoire. Au programme de ce mardi, nous nous intéresserons tout d'abord à une initiative éducative internationale originale, le programme H2GP, qui permet aux élèves de construire et de faire courir des voitures à hydrogène tout en découvrant les enjeux de l'énergie propre et de l'ingénierie. Dans la seconde partie de cette émission, nous rendrons hommage à une grande figure de l'histoire slovaque, le cardinal Jozef Tomko, dont nous avons récemment commémoré le 102e anniversaire de la naissance. Avant donc de tourner les pages qui constitueront l'émission de ce mardi, sachez que Abdul Harout est en régie et František Strempek a sorti des partitions musicales. Que dire de plus? Installez-vous confortablement, nous sommes ravis de vous accompagner et vous souhaitons une excellente écoute.
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1: Aujourd'hui, nous allons parler d'une initiative éducative internationale qui combine science, technologie et énergie propre, le programme Hydrogène Grand Prix ou H2GP permet à des élèves du monde entier de concevoir, construire et faire courir des voitures télécommandées alimentées par des piles à hydrogène. À travers ce projet, les étudiants découvrent concrètement comment fonctionne l'hydrogène comme source d'énergie, apprennent à gérer l'efficacité énergétique et à optimiser la conception de leur véhicule. Mais l'expérience ne s'arrête pas là. Les équipes participent aussi à de véritables compétitions avec des finales nationales et internationales. Des équipes d'élèves issues principalement des lycées, mais aussi de plus en plus des écoles primaires, se voient confier un kit de construction à partir duquel elles doivent concevoir et assembler un modèle réduit de voiture fonctionnant grâce à une pile à combustible. À travers ce projet, les participants découvrent concrètement les principes de l'énergie durable. Ils apprennent notamment à produire de l'hydrogène par électrolyse de l'eau en utilisant l'énergie solaire, puis à exploiter ce gaz pour alimenter leur véhicule. Le programme culmine avec une course d'endurance organisée sous la forme d'un grand prix lors de laquelle les modèles s'affrontent contre la montre. Cette épreuve permet d'évaluer non seulement la vitesse, mais aussi l'autonomie et l'efficacité énergétique des véhicules, tout en mettant en lumière la maîtrise technique et la capacité d'optimisation des équipes. Au-delà de l'aspect compétitif, ce projet poursuit plusieurs objectifs pédagogiques majeurs. Il vise d'abord à développer des compétences pratiques en encourageant l'ingénierie, le travail collaboratif

0: résolution de problèmes concrets. Il s'inscrit également dans l'avenir en préparant les jeunes générations aux défis de la transition énergétique et en les sensibilisant aux enjeux de l'économie de l'hydrogène. Enfin, il contribue à la vulgarisation scientifique en démontrant que les disciplines scientifiques et techniques peuvent être à la fois accessibles, stimulantes et porteuses d'innovation. En Slovaquie, cette initiative est mise en œuvre sous le nom de H2GP Slovakia et suscite un intérêt croissant, comme en témoigne le nombre toujours plus élevé d'établissements scolaires qui participent. Pour en parler, nous recevons aujourd'hui notre invité Branislav Hlinka, organisateur principal et directeur du programme H2GP Slovaquie.
1: Programme H2GP est vzdelávací program pre stredné školy.
2: Le programme H2GP est une initiative éducative internationale destinée aux lycéens au sein de laquelle les élèves conçoivent, assemble et perfectionne des modèles réduits de voitures fonctionnant à l'hydrogène. Au départ, chaque équipe reçoit un modèle de base pleinement fonctionnel et apte à participer à la compétition. Toutefois, ce prototype initial reste volontairement simple et insuffisant pour prétendre à la victoire. Dès lors, tout l'enjeu repose sur la capacité des étudiants à mobiliser une véritable réflexion d'ingénierie afin d'optimiser leur véhicule. Les possibilités d'amélioration sont nombreuses. Les élèves peuvent intervenir sur la suspension, retravailler le châssis ou encore remplacer le moteur par un modèle plus performant et moins énergivore. En effet, la compétition prend la forme d'une course d'endurance de 6 heures avec une quantité d'énergie strictement limitée. Les équipes disposent d'un nombre restreint de batteries et de réservoirs d'hydrogène, ce qui les oblige à élaborer des stratégies précises pour maximiser le nombre de tours parcourus dans le temps imparti.
0: Bien que présentée sous la forme d'un grand prix, cette compétition revêt avant tout une dimension pédagogique.
2: Le programme repose sur l'utilisation de l'hydrogène, considéré comme une énergie propre et porteuse d'avenir. Les étudiants sont ainsi amenés à manipuler concrètement leur véhicule, démonter, modifier, reconstruire. Il ne s'agit donc pas d'un simple exercice théorique ou numérique, mais bien d'un travail pratique qui les met directement en contact avec des technologies émergentes. Cette expérience contribue à démystifier l'hydrogène et à familiariser les jeunes avec ses applications potentielles dans leur future vie professionnelle. Elle leur permet également d'acquérir des compétences valorisables qu'ils pourront faire figurer dans leur parcours académique et professionnel.
0: Contrairement à ce que l'on pourrait penser, ce programme n'est pas réservé uniquement aux écoles à orientation technique.
2: Des lycées en orientation générale participent également avec succès aux compétitions, démontrant que l'intérêt pour les disciplines scientifiques et technologiques peut émerger dans des contextes éducatifs variés. Ainsi, toute école secondaire peut s'y engager à condition de disposer d'élèves motivés par les enjeux techniques et innovants.
0: Peut-on donc dire que les courses de modèles de voitures à hydrogène visent à inspirer les étudiants d'école secondaire et les lycéens à poursuivre des études supérieures dans les filières techniques où ils pourraient valoriser les compétences acquises lors de ces compétitions?
2: Oui, tout à fait. L'objectif est précisément d'encourager ces étudiants à s'orienter vers des disciplines techniques. En effet, le besoin de chercheurs et de spécialistes dans ces domaines est réel, en particulier en Slovaquie, où il est essentiel de former et de retenir des talents capables de contribuer au développement scientifique et technologique du pays. Nous souhaitons que les participants poursuivent dans cette voie à long terme. C'est pourquoi nous avons récemment élargi le programme en ouvrant ces compétitions également aux étudiants universitaires, Ainsi, après avoir terminé leurs études secondaires et intégré une école supérieure technique, les jeunes peuvent continuer à participer à ces courses. Le niveau y est naturellement plus exigeant, bien plus élevé que dans l'enseignement secondaire, mais cela leur permet de prolonger leur engagement, de perfectionner leurs compétences et de relever de nouveaux défis.

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1: Le 11 mars dernier, 102 ans se sont écoulés depuis la naissance de Jozef Tomko, cardinal catholique romain slovaque, archevêque, écrivain religieux, préfet émérite de la Congrégation pour l'évangélisation des peuples et président émérite du Comité pontifical pour les congrès eucharistiques internationaux. Après la mort du cardinal Albert Van Hooy, le 29 juillet 2021, il est devenu le plus ancien membre vivant du Collège des cardinaux. Cependant, le cardinal Tomko a occupé ce poste seulement pendant une année, puisque le 8 août 2022, il est décédé à l'âge de 98 ans. Dans les minutes suivantes, permettez-nous de nous souvenir de l'une des personnalités les plus importantes de l'Église catholique slovaque du XXe siècle, son éminence, le cardinal Jozef Tomko, qui a vécu la plus grande partie de sa vie à Rome. C'est dans cette ville que notre collègue Ingrid Slaninkova l'a rencontré en 2022 lors de l'un de ses voyages de travail. C'était son dernier entretien donné à un journaliste. Malgré son âge élevé, il l'a reçu souriant et de bonne humeur. Jozef Tomko est né le 11 mars 1924 dans le village de Udauske, situé dans la région de Humene, en Slovaquie de l'Est. En 1943, il a commencé à effectuer des études à la faculté de théologie catholique Cyril et Méthode auprès de l'Université slovaque de Bratislava. Deux ans plus tard, l'évêque Jozef Čarský de Košice l'envoie étudier à Rome. Voici ce souvenir lié à cette période.
2: Ja som bol tedy ešte študent, seminarista, pravda, som dokončieval teológiu.
3: Durant ces temps-là, j'étais encore étudiant, séminariste. Mais après avoir achevé mes études de théologie, j'avais décidé de les approfondir. Au sein de différentes universités, j'ai fréquenté de nombreuses formations théologiques différentes.
1: Cependant, Jozef Tomko ne pouvait pas rentrer chez lui en Slovaquie et il a donc reçu le sacrement de la prêtrise à Rome le 12 mars 1949. En 1959, il a été l'un des signataires de l'initiative visant à construire l'Institut slovaque de Saint Cyril et Méthode à Rome, une institution pour la formation des jeunes prêtres et en même temps un centre pour la vie religieuse et culturelle des Slovaques vivant à l'étranger. Le 12 juillet 1979, le pape Jean-Paul II le nomme secrétaire général du synode des évêques. Il a reçu la consécration épiscopale le 15 septembre 1979 à Rome et la cérémonie d'ordination a été célébrée par le pape Jean-Paul II. Le cardinal Tomko n'est retourné en Slovaquie qu'en 1968, mais son exil involontaire s'est poursuivi pendant la période dite de normalisation. La dernière fois qu'il s'est rendu en Slovaquie, c'était à l'occasion de la visite du pape François.
3: Alors, il était très compliqué de se rendre en Slovaquie. Je ne pouvais pas revenir dans mon pays natal quand je le voulais. Je ne pouvais pas du tout voyager librement. Malgré cela, tout au long de cette époque, j'ai gardé mon passeport ainsi que tous mes documents liés à la Tchécoslovaquie.
1: Même pendant sa vie à Rome, le cardinal Tomko s'est efforcé de maintenir des contacts avec les Slovaques vivant à l'étranger. Quel était son message à ceux qui avaient trouvé une nouvelle vie et foyer à l'étranger?
2: Nous avons si zachovali aj reč a aj znalosť kultúry vlastnej.
3: Eh bien qu'ils n'oublient jamais leur langue maternelle ainsi que la culture de leur pays natal. Il est très important d'être fier de ses racines et il faut conserver cet esprit.

0: Jozef Tomko est l'une des plus importantes personnalités de l'histoire slovaque. Le cardinal Tomko a passé la plupart de sa vie à Rome. Lors de sa longue existence, il a donné des dizaines d'interviews à la radio slovaque. Voici un extrait de l'un d'eux, enregistré en 2003. Dans le cadre de celle-ci, il nous a dévoilé, entre autres, comment il a ressenti le changement de régime dans son pays natal après 1989.
1: Après 89, après la révolution de Velours, la fréquentation de mes voyages en Slovaquie s'est élevée. Il a été plus facile de voyager en Slovaquie qu'avant, c'était plus libre. Dans les années après 1990, j'ai même commencé à percevoir comment le pays changeait.
2: Ja som nikdy nestratil kontakt s jazykom, so slovenčinou, ale predsa len.
1: Moi, je n'ai jamais perdu le contact avec ma langue maternelle, le slovaque. J'ai effectué mes études en Slovaquie dans les années 1945 et depuis, la langue slovaque a évolué naturellement. Et donc, mon slovaque était, peut-on dire, un peu périmé. Mes amis slovaques me disaient souvent que j'utilisais certaines expressions archaïques, mais bon.
2: Mais
1: il y avait d'autres choses qui me tracassaient, comme par exemple le fait que la nouvelle ère avait des impacts sur l'idéologie, sur l'histoire du pays avant 1945. Et cela m'a fait réfléchir. Comment était-il possible de supprimer de la mémoire des citoyens les événements importants liés à l'histoire de la nation slovaque?

0: Jusqu'en 1989, ces voyages en Slovaquie étaient très rares, presque nuls. La raison en est le fait qu'il avait devenu la persona non grata en Tchécoslovaquie.
1: Je n'ai jamais eu l'impression d'être un exilé particulier. Malgré cela, je me suis senti séparé de ma famille. Mais mes proches en Slovaquie percevaient mon isolement à l'étranger d'une manière plus grave. Cependant, mon cœur est resté toujours lié à la Slovaquie. Cela s'est reflété non seulement dans mes soins offerts aux Slovaques à l'étranger, mais aussi dans mon intérêt profond de l'état de l'Église en Slovaquie.
0: Le cardinal Jozef Tomko est décédé à Rome le 8 août 2022 à l'âge de 98 ans. Il est enterré dans la cathédrale Sainte-Élisabeth de Košice. Chers amis auditeurs, l'émission de ce mardi arrive à son terme. Nous vous remercions de votre écoute fidèle et espérons à la prochaine sur les ondes de RSI. Ahoy!
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1: Bienvenue à l'écoute du bloc d'actualité de ce mardi 26 mai, préparé, présenté par Zuzana Borowska.
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1: Aucune crise gouvernementale, selon le président. Les ambassadeurs africains reçus par le chef de la diplomatie slovaque. Retour du festival Crème de la Crème. Lors de la réunion de lundi des trois plus hauts représentants constitutionnels, aucune crise gouvernementale ou de coalition d'une ampleur telle qu'elle nécessiterait l'intervention du chef de l'État dans un délai très court n'a été abordée. C'est ce qu'a annoncé le président slovaque Peter Pellegrini à l'issue de la réunion. Avec le président du Parlement, Richard Rashi, ils ont indiqué qu'il s'agissait d'une rencontre prévue entre eux et le premier ministre Robert Fico. Si la confiance politique entre le parti de coalition SNS et son candidat, le ministre de l'Environnement Tomáš Taraba, n'est pas rétablie d'ici fin septembre 2026, un remaniement ministériel aura lieu. Le premier ministre Robert Fico l'a annoncé lundi à l'issue de la réunion des trois plus hauts représentants constitutionnels. Il a déclaré souhaiter le rétablissement de cette confiance et la stabilité interne de la coalition. Le président du Parlement, Richard Rashi, a communiqué que la session parlementaire débute ce mardi 26 mai avec près de 190 points à l'ordre du jour. Nous commençons avec un nouveau règlement intérieur et je peux affirmer que même après la réunion du Conseil de coalition, nous n'anticipons aucune difficulté pour l'adoption des lois. Je pense d'ailleurs que, comme lors des précédentes négociations parlementaires, la majorité parlementaire disposera à nouveau de 78 voix et que les projets de loi du gouvernement ainsi que ceux de la coalition ayant fait l'objet d'un consensus seront approuvés par le Parlement. Il estime que ce nouveau règlement intérieur permettra d'apaiser les tensions et de favoriser des débats plus constructifs. À l'occasion de la Journée de l'Afrique le 25 mai, ce mardi, le chef de la diplomatie slovaque Juraj Blanár a rencontré les ambassadeurs des pays africains accrédités auprès de la République slovaque. L'Afrique est un partenaire important pour la Slovaquie et son importance économique et géopolitique ne cesse de croître. Notre objectif est de bâtir des partenaires modernes et mutuellement avantageux, fondés par le respect, le dialogue politique, les échanges commerciaux et des projets communs concrets. C'est pourquoi nous renforçons la présence slovaque et ouvrirons de nouvelles représentations en Algérie, en Éthiopie et en Tanzanie, a déclaré Juraj Blanár. Il a évoqué également les possibilités de partage de l'expertise slovaque dans les domaines de la gestion de l'eau, du développement durable et de l'adaptation au changement climatique.
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1: Pour sa 11e édition, le meilleur du cinéma français et des invités de marque attendent les spectateurs. Le parfum des rues parisiennes, la noblesse des grands récits et le charisme d'acteurs exceptionnels envahiront à nouveau les salles slovaques. Du 27 mai au 3 juin 2026, le Festival de cinéma français proposera aux spectateurs, dans 47 cinémas répartis dans 37 villes slovaques, une sélection des meilleurs films français classiques et contemporains. La programmation de cette année propose 11 films marquants, tous genres confondus, des drames intenses aux récits psychologiques en passant par des documentaires saisissants qui mêlent destin humain intime et émotions fortes. Deux films adaptés d'œuvres littéraires à succès seront également projetés. Cette 11e édition mettra à l'honneur des personnages féminins forts incarnés par des actrices iconiques telles qu'Isabelle Huppert et Jodie Foster. Le programme propose une grande diversité thématique ainsi que des performances d'acteurs exceptionnels venus du monde entier. L'ouverture officielle aura lieu le 27 mai au Cinéma City Eurovea de Bratislava. Le festival s'ouvrira avec la comédie chorale Comédie Française qui plongera les spectateurs dans les coulisses du théâtre légendaire parisien pendant 3 heures intenses avant la première de Macbeth de Shakespeare. Ce sera l'occasion de découvrir en avant-première exclusive un film inédit en France. La projection sera d'autant plus spéciale grâce à la présence des actrices Pauline Clément, talentueuse représentante de la nouvelle génération du cinéma français, et Marina Hentz, actrice et metteuse en scène française de renom. Toutes deux membres de la prestigieuse troupe de la Comédie Française. Crème de la Crème est organisée pour la 11e année consécutive par la société de distribution Film Europe. Son partenaire principal est Commerzbank Banca. Les partenaires majeurs de l'événement sont DS Automobile, l'Institut français de Slovaquie et Via Pribina.
2: Chers auditeurs, nous vous proposons maintenant de suivre sur les ondes de Radio Slovaquie Internationale la reprise de l'une de nos émissions. Bonne écoute.
3: Bonjour, bonsoir amis auditeurs, bienvenue à la rencontre des émissions proposées par Radio Slovaquie Internationale. Chaque jour, nous vous apportons de nouvelles informations sur notre petite Slovaquie. Kristina Hanáková, animatrice de l'émission d'aujourd'hui, accompagnée de Jacques Oflak au micro, vous souhaite la bienvenue à l'écoute de RSI. Nous vous amènerons à la découverte de l'actualité, des initiatives et des personnalités qui façonnent notre pays. Aujourd'hui encore, nous vous proposons un programme riche entre innovation, éducation et mémoire. Au programme de ce mardi, nous nous intéresserons tout d'abord à une initiative éducative internationale originale, le programme H2GP, qui permet aux élèves de construire et de faire courir des voitures à hydrogène tout en découvrant les enjeux de l'énergie propre et de l'ingénierie. Dans la seconde partie de cette émission, nous rendrons hommage à une grande figure de l'histoire slovaque, le cardinal Jozef Tomko, dont nous avons récemment commémoré le 102e anniversaire de la naissance. Avant donc de tourner les pages qui constitueront l'émission de ce mardi, sachez que Abdul Harout est en régie et František Strempek a sorti des partitions musicales. Que dire de plus? Installez-vous confortablement, nous sommes ravis de vous accompagner et vous souhaitons une excellente écoute.
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3: Aujourd'hui, nous allons parler d'une initiative éducative internationale qui combine science, technologie et énergie propre, le programme Hydrogène Grand Prix ou H2GP permet à des élèves du monde entier de concevoir, construire et faire courir des voitures télécommandées alimentées par des piles à hydrogène. À travers ce projet, les étudiants découvrent concrètement comment fonctionne l'hydrogène comme source d'énergie, apprennent à gérer l'efficacité énergétique et à optimiser la conception de leurs véhicules. Mais l'expérience ne s'arrête pas là. Les équipes participent aussi à de véritables compétitions avec des finales nationales et internationales. Des équipes d'élèves issues principalement des lycées, mais aussi de plus en plus des écoles primaires, se voient confier un kit de construction à partir duquel elles doivent concevoir et assembler un modèle réduit de voiture fonctionnant grâce à une pile à combustible. À travers ce projet, les participants découvrent concrètement les principes de l'énergie durable. Ils apprennent notamment à produire de l'hydrogène par électrolyse de l'eau en utilisant l'énergie solaire, puis à exploiter ce gaz pour alimenter leurs véhicules. Le programme culmine avec une course d'endurance organisée sous la forme d'un grand prix lors de laquelle les modèles s'affrontent contre la montre. Cette épreuve permet d'évaluer non seulement la vitesse, mais aussi l'autonomie et l'efficacité énergétique des véhicules, tout en mettant en lumière la maîtrise technique et la capacité d'optimisation des équipes. Au-delà de l'aspect compétitif, ce projet poursuit plusieurs objectifs pédagogiques majeurs. Il vise d'abord à développer des compétences pratiques en encourageant l'ingénierie, le travail collaboratif et la résolution de problèmes concrets. Il s'inscrit également dans l'avenir en préparant les jeunes générations aux défis de la transition énergétique et en les sensibilisant aux enjeux de l'économie de l'hydrogène. Enfin, il contribue à la vulgarisation scientifique en démontrant que les disciplines scientifiques et techniques peuvent être à la fois accessibles, stimulantes et porteuses d'innovation. En Slovaquie, cette initiative est mise en œuvre sous le nom de H2GP Slovakia et suscite un intérêt croissant, comme en témoigne le nombre toujours plus élevé d'établissements scolaires qui participent. Pour en parler, nous recevons aujourd'hui notre invité Branislav Hlinka, organisateur principal et directeur du programme H2GP Slovakie.
4: Programme H2GP est vzdelávací program pre stredné školy.
5: Le programme H2GP est une initiative éducative internationale destinée aux lycéens, au sein de laquelle les élèves conçoivent, assemble et perfectionne des modèles réduits de voitures fonctionnant à l'hydrogène. Au départ, chaque équipe reçoit un modèle de base pleinement fonctionnel et apte à participer à la compétition. Toutefois, ce prototype initial reste volontairement simple et insuffisant pour prétendre à la victoire. Dès lors, tout l'enjeu repose sur la capacité des étudiants à mobiliser une véritable réflexion d'ingénierie afin d'optimiser leur véhicule. Les possibilités d'amélioration sont nombreuses. Les élèves peuvent intervenir sur la suspension, retravailler le châssis ou encore remplacer le moteur par un modèle plus performant et moins énergivore. En effet, la compétition prend la forme d'une course d'endurance de 6 heures avec une quantité d'énergie strictement limitée. Les équipes disposent d'un nombre restreint de batteries et de réservoirs d'hydrogène, ce qui les oblige à élaborer des stratégies précises pour maximiser le nombre de tours parcourus dans le temps imparti.
3: Bien que présentée sous la forme d'un grand prix, cette compétition revêt avant tout une dimension pédagogique.
5: Le programme repose sur l'utilisation de l'hydrogène, considéré comme une énergie propre et porteuse d'avenir. Les étudiants sont ainsi amenés à manipuler concrètement leurs véhicules, démonter, modifier, reconstruire. Il ne s'agit donc pas d'un simple exercice théorique ou numérique, mais bien d'un travail pratique qui les met directement en contact avec des technologies émergentes. Cette expérience contribue à démystifier l'hydrogène et à familiariser les jeunes avec ses applications potentielles dans leur future vie professionnelle. Elle leur permet également d'acquérir des compétences valorisables qu'ils pourront faire figurer dans leur parcours académique et professionnel.
3: Contrairement à ce que l'on pourrait penser, ce programme n'est pas réservé uniquement aux écoles à orientation technique.
5: Des lycées en orientation générale participent également avec succès aux compétitions, démontrant que l'intérêt pour les disciplines scientifiques et technologiques peut émerger dans des contextes éducatifs variés. Ainsi, toute école secondaire peut s'y engager à condition de disposer d'élèves motivés par les enjeux techniques et innovants.
3: Peut-on donc dire que les courses de modèles de voitures à hydrogène visent à inspirer les étudiants d'école secondaire et les lycéens à poursuivre des études supérieures dans les filières techniques où ils pourraient valoriser les compétences acquises lors de ces compétitions?
5: Oui, tout à fait. L'objectif est précisément d'encourager ces étudiants à s'orienter vers des disciplines techniques. En effet, le besoin de chercheurs et de spécialistes dans ces domaines est réel, en particulier en Slovaquie, où il est essentiel de former et de retenir des talents capables de contribuer au développement scientifique et technologique du pays. Nous souhaitons que les participants poursuivent dans cette voie à long terme. C'est pourquoi nous avons récemment élargi le programme en ouvrant ces compétitions également aux étudiants universitaires. Ainsi, après avoir terminé leurs études secondaires et intégré une école supérieure technique, les jeunes peuvent continuer à participer à ces courses. Le niveau y est naturellement plus exigeant, bien plus élevé que dans l'enseignement secondaire, mais cela leur permet de prolonger leur engagement, de perfectionner leurs compétences et de relever de nouveaux défis.

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1: Le 11 mars dernier, 102 ans se sont écoulés depuis la naissance de Jozef Tomko, cardinal catholique romain slovaque, archevêque, écrivain religieux, préfet émérite de la Congrégation pour l'évangélisation des peuples et président émérite du Comité pontifical pour les congrès eucharistiques internationaux. Après la mort du cardinal Albert Van Hooy, le 29 juillet 2021, il est devenu le plus ancien membre vivant du Collège des cardinaux. Cependant, le cardinal Tomko a occupé ce poste seulement pendant une année, puisque le 8 août 2022, il est décédé à l'âge de 98 ans. Dans les minutes suivantes, permettez-nous de nous souvenir de l'une des personnalités les plus importantes de l'Église catholique slovaque du XXe siècle, son éminence, le cardinal Jozef Tomko, qui a vécu la plus grande partie de sa vie à Rome. C'est dans cette ville que notre collègue Ingrid Slaninkova l'a rencontré en 2022 lors de l'un de ses voyages de travail. C'était son dernier entretien donné à un journaliste. Malgré son âge élevé, il l'a reçu souriant et de bonne humeur. Jozef Tomko est né le 11 mars 1924 dans le village de Udauske, situé dans la région de Humene, en Slovaquie de l'Est. En 1943, il a commencé à effectuer des études à la faculté de théologie catholique Cyril et Méthode auprès de l'Université slovaque de Bratislava. Deux ans plus tard, l'évêque Jozef Čarský de Košice l'envoie étudier à Rome. Voici ce souvenir lié à cette période.
2: Durant ces temps-là, j'ai été encore étudiant, séminariste. Mais après avoir achevé mes études de théologie, j'avais décidé de les approfondir. Au sein de différentes universités, j'ai fréquenté de nombreuses formations théologiques différentes.
1: Cependant, Jozef Tomko ne pouvait pas rentrer chez lui en Slovaquie et il a donc reçu le sacrement de la prêtrise à Rome le 12 mars 1949. En 1959, il a été l'un des signataires de l'initiative visant à construire l'Institut slovaque de Saint-Cyril et Méthode à Rome, une institution pour la formation des jeunes prêtres et en même temps un centre pour la vie religieuse et culturelle des Slovaques vivant à l'étranger. Le 12 juillet 1979, le pape Jean-Paul II le nomme secrétaire général du synode des évêques. Il a reçu la consécration épiscopale le 15 septembre 1979 à Rome et la cérémonie d'ordination a été célébrée par le pape Jean-Paul II. Le cardinal Tomko n'est retourné en Slovaquie qu'en 1968, mais son exil involontaire s'est poursuivi pendant la période dite de normalisation. La dernière fois qu'il s'est rendu en Slovaquie, c'était à l'occasion de la visite du pape François.
2: Alors il était très compliqué de se rendre en Slovaquie. Je ne pouvais pas revenir dans mon pays natal quand je le voulais. Je ne pouvais pas du tout voyager librement. Malgré cela, tout au long de cette époque, j'ai gardé mon passeport ainsi que tous mes documents liés à la Tchécoslovaquie.
1: Même pendant sa vie à Rome, le cardinal Tomko s'est efforcé de maintenir des contacts avec les Slovaques vivant à l'étranger. Quel était son message à ceux qui avaient trouvé une nouvelle vie et foyer à l'étranger?
2: Eh bien qu'ils n'oublient jamais leur langue maternelle ainsi que la culture de leur pays natal. Il est très important d'être fier de ses racines et il faut conserver cet esprit.

0: Jozef Tomko est l'une des plus importantes personnalités de l'histoire slovaque. Le cardinal Tomko a passé la plupart de sa vie à Rome. Lors de sa longue existence, il a donné des dizaines d'interviews à la radio slovaque. Voici un extrait de l'un d'eux, enregistré en 2003. Dans le cadre de celle-ci, il nous a dévoilé, entre autres, comment il a ressenti le changement de régime dans son pays natal après 1989.
1: Après 89, après la révolution de velours, la fréquentation de mes voyages en Slovaquie s'est élevée. Il a été plus facile de voyager en Slovaquie qu'avant, c'était plus libre. Dans les années après 1990, j'ai même commencé à percevoir comment le pays changeait.
2: Ja som nikdy nestratil kontakt s jazykom, so slovenčinou, ale predsa len.
1: Moi, je n'ai jamais perdu le contact avec ma langue maternelle, le slovaque. J'ai effectué mes études en Slovaquie dans les années 1945 et depuis, la langue slovaque a évolué naturellement. Et donc, mon slovaque était, peut-on dire, un peu périmé. Mes amis slovaques me disaient souvent que j'utilisais certaines expressions archaïques, mais bon.
2: Mais
1: il y avait d'autres choses qui me tracassaient, comme par exemple le fait que la nouvelle ère avait des impacts sur l'idéologie, sur l'histoire du pays avant 1945. Et cela m'a fait réfléchir. Comment était-il possible de supprimer de la mémoire des citoyens les événements importants liés à l'histoire de la nation slovaque ?

0: Jusqu'en 1989, ces voyages en Slovaquie étaient très rares, presque nuls. Les raisons en est le fait qu'il avait devenu la persona non grata en Tchécoslovaquie.
1: Je n'ai jamais eu l'impression d'être un exilé particulier. Malgré cela, je me suis senti séparé de ma famille. Mais mes proches en Slovaquie percevaient mon isolement à l'étranger d'une manière plus grave. Cependant, mon cœur est resté toujours lié à la Slovaquie. Cela s'est reflété non seulement dans mes soins offerts aux Slovaques à l'étranger, mais aussi dans mon intérêt profond de l'état de l'Église en Slovaquie.
0: Le cardinal Jozef Tomko est décédé à Rome le 8 août 2022 à l'âge de 98 ans. Il est enterré dans la cathédrale Sainte-Élisabeth de Košice. Chers amis auditeurs, l'émission de ce mardi arrive à son terme. Nous vous remercions de votre écoute fidèle et espérons à la prochaine sur les ondes de RSI. Ahoy!
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1: Bienvenue à l'écoute du bloc d'actualité de ce mardi 26 mai, préparé, présenté par Zuzana Borowska.
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1: Aucune crise gouvernementale, selon le président. Les ambassadeurs africains reçus par le chef de la diplomatie slovaque. Retour du festival Crème de la Crème. Lors de la réunion de lundi des trois plus hauts représentants constitutionnels, aucune crise gouvernementale ou de coalition d'une ampleur telle qu'elle nécessiterait l'intervention du chef de l'État dans un délai très court n'a été abordée. C'est ce qu'a annoncé le président slovaque Peter Pellegrini à l'issue de la réunion. Avec le président du Parlement, Richard Rashi, ils ont indiqué qu'il s'agissait d'une rencontre prévue entre eux et le premier ministre Robert Fico. Si la confiance politique entre le parti de coalition SNS et son candidat, le ministre de l'Environnement Tomáš Taraba, n'est pas rétablie d'ici fin septembre 2026, un remaniement ministériel aura lieu. Le premier ministre Robert Fico l'a annoncé lundi à l'issue de la réunion des trois plus hauts représentants constitutionnels. Il a déclaré souhaiter le rétablissement de cette confiance et la stabilité interne de la coalition. Le président du Parlement, Richard Rashi, a communiqué que la session parlementaire débute ce mardi 26 mai avec près de 190 points à l'ordre du jour. Nous commençons avec un nouveau règlement intérieur et je peux affirmer que même après la réunion du Conseil de coalition, nous n'anticipons aucune difficulté pour l'adoption des lois. Je pense d'ailleurs que, comme lors des précédentes négociations parlementaires, la majorité parlementaire disposera à nouveau de 78 voix et que les projets de loi du gouvernement ainsi que ceux de la coalition ayant fait l'objet d'un consensus seront approuvés par le Parlement. Il estime que ce nouveau règlement intérieur permettra d'apaiser les tensions et de favoriser des débats plus constructifs. À l'occasion de la journée de l'Afrique le 25 mai, ce mardi, le chef de la diplomatie slovaque Juraj Blanár a rencontré les ambassadeurs des pays africains accrédités auprès de la République slovaque. L'Afrique est un partenaire important pour la Slovaquie et son importance économique et géopolitique ne cesse de croître. Notre objectif est de bâtir des partenaires modernes et mutuellement avantageux, fondés par le respect, le dialogue politique, les échanges commerciaux et des projets communs concrets. C'est pourquoi nous renforçons la présence slovaque et ouvrirons de nouvelles représentations en Algérie, en Éthiopie et en Tanzanie, a déclaré Juraj Blanár. Il a évoqué également les possibilités de partage de l'expertise slovaque dans les domaines de la gestion de l'eau, du développement durable et de l'adaptation au changement climatique.
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1: Pour sa 11e édition, le meilleur du cinéma français et des invités de marque attendent les spectateurs. Le parfum des rues parisiennes, la noblesse des grands récits et le charisme d'acteurs exceptionnels envahiront à nouveau les salles slovaques. Du 27 mai au 3 juin 2026, le Festival de cinéma français proposera aux spectateurs dans 47 cinémas répartis dans 37 villes slovaques une sélection des meilleurs films français classiques et contemporains. La programmation de cette année propose 11 films marquants, tous genres confondus, des drames intenses aux récits psychologiques en passant par des documentaires saisissants qui mêlent destin humain intime et émotions fortes. Deux films adaptés d'œuvres littéraires à succès seront également projetés. Cette 11e édition mettra à l'honneur des personnages féminins forts incarnés par des actrices iconiques telles qu'Isabelle Huppert et Jodie Foster. Le programme propose une grande diversité thématique ainsi que des performances d'acteurs exceptionnels venus du monde entier. L'ouverture officielle aura lieu le 27 mai au Cinema City Europea de Bratislava. Le festival s'ouvrira avec la comédie chorale Comédie Française qui plongera les spectateurs dans les coulisses du théâtre légendaire parisien pendant 3 heures intenses avant la première de Macbeth de Shakespeare. Ce sera l'occasion de découvrir en avant-première exclusive un film inédit en France. La projection sera d'autant plus spéciale grâce à la présence des actrices Pauline Clément, talentueuse représentante de la nouvelle génération du cinéma français, et Marina Hentz, actrice et metteuse en scène française de renom. Toutes deux membres de la prestigieuse troupe de la Comédie Française. Crème de la Crème est organisée pour la 11e année consécutive par la société de distribution Film Europe. Son partenaire principal est Commerzni Banca. Les partenaires majeurs de l'événement sont DS Automobile, l'Institut français de Slovaquie et Via Pribina.
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3: Bonjour, bonsoir amis auditeurs, bienvenue à la rencontre des émissions proposées par Radio Slovaquie Internationale. Chaque jour, nous vous apportons de nouvelles informations sur notre petite Slovaquie. Kristina Hanáková, animatrice de l'émission d'aujourd'hui, accompagnée de Jacques Oflak au micro, vous souhaite la bienvenue à l'écoute de RSI. Nous vous amènerons à la découverte de l'actualité, des initiatives et des personnalités qui façonnent notre pays. Aujourd'hui encore, nous vous proposons un programme riche entre innovation, éducation et mémoire. Au programme de ce mardi, nous nous intéresserons tout d'abord à une initiative éducative internationale originale, le programme H2GP, qui permet aux élèves de construire et de faire courir des voitures à hydrogène tout en découvrant les enjeux de l'énergie propre et de l'ingénierie. Dans la seconde partie de cette émission, nous rendrons hommage à une grande figure de l'histoire slovaque, le cardinal Jozef Tomko, dont nous avons récemment commémoré le 102e anniversaire de la naissance. Avant donc de tourner les pages qui constitueront l'émission de ce mardi, sachez que Abdul Harout est en régie et František Strempek a sorti des partitions musicales. Que dire de plus ? Installez-vous confortablement, nous sommes ravis de vous accompagner et vous souhaitons une excellente écoute.
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3: Aujourd'hui, nous allons parler d'une initiative éducative internationale qui combine science, technologie et énergie propre, le programme Hydrogène Grand Prix ou H2GP permet à des élèves du monde entier de concevoir, construire et faire courir des voitures télécommandées alimentées par des piles à hydrogène. À travers ce projet, les étudiants découvrent concrètement comment fonctionne l'hydrogène comme source d'énergie, apprennent à gérer l'efficacité énergétique et à optimiser la conception de leurs véhicules. Mais l'expérience ne s'arrête pas là. Les équipes participent aussi à de véritables compétitions avec des finales nationales et internationales. Des équipes d'élèves issues principalement des lycées, mais aussi de plus en plus des écoles primaires, se voient confier un kit de construction à partir duquel elles doivent concevoir et assembler un modèle réduit de voiture fonctionnant grâce à une pile à combustible. À travers ce projet, les participants découvrent concrètement les principes de l'énergie durable. Ils apprennent notamment à produire de l'hydrogène par électrolyse de l'eau en utilisant l'énergie solaire, puis à exploiter ce gaz pour alimenter leur véhicule. Le programme culmine avec une course d'endurance organisée sous la forme d'un grand prix lors de laquelle les modèles s'affrontent contre la montre. Cette épreuve permet d'évaluer non seulement la vitesse, mais aussi l'autonomie et l'efficacité énergétique des véhicules, tout en mettant en lumière la maîtrise technique et la capacité d'optimisation des équipes. Au-delà de l'aspect compétitif, ce projet poursuit plusieurs objectifs pédagogiques majeurs. Il vise d'abord à développer des compétences pratiques en encourageant l'ingénierie, le travail collaboratif et la résolution de problèmes concrets. Il s'inscrit également dans l'avenir en préparant les jeunes générations aux défis de la transition énergétique et en les sensibilisant aux enjeux de l'économie de l'hydrogène. Enfin, il contribue à la vulgarisation scientifique en démontrant que les disciplines scientifiques et techniques peuvent être à la fois accessibles, stimulantes et porteuse d'innovation. En Slovaquie, cette initiative est mise en œuvre sous le nom de H2GP Slovakia et suscite un intérêt croissant, comme en témoigne le nombre toujours plus élevé d'établissements scolaires qui y participent. Pour en parler, nous recevons aujourd'hui notre invité Branislav Hlinka, organisateur principal et directeur du programme H2GP Slovaquie.
4: Programme H2GP est vzdelávací program pre stredné školy.
5: Le programme H2GP est une initiative éducative internationale destinée aux lycéens, au sein de laquelle les élèves conçoivent, assemble et perfectionne des modèles réduits de voitures fonctionnant à l'hydrogène. Au départ, chaque équipe reçoit un modèle de base pleinement fonctionnel et apte à participer à la compétition. Toutefois, ce prototype initial reste volontairement simple et insuffisant pour prétendre à la victoire. Dès lors, tout l'enjeu repose sur la capacité des étudiants à mobiliser une véritable réflexion d'ingénierie afin d'optimiser leur véhicule. Les possibilités d'amélioration sont nombreuses. Les élèves peuvent intervenir sur la suspension, retravailler le châssis ou encore remplacer le moteur par un modèle plus performant et moins énergivore. En effet, la compétition prend la forme d'une course d'endurance de 6 heures avec une quantité d'énergie strictement limitée. Les équipes disposent d'un nombre restreint de batteries et de réservoirs d'hydrogène, ce qui les oblige à élaborer des stratégies précises pour maximiser le nombre de tours parcourus dans le temps imparti.
3: Bien que présentée sous la forme d'un grand prix, cette compétition revêt avant tout une dimension pédagogique.
5: Le programme repose sur l'utilisation de l'hydrogène, considéré comme une énergie propre et porteuse d'avenir. Les étudiants sont ainsi amenés à manipuler concrètement leur véhicule, démonter, modifier, reconstruire. Il ne s'agit donc pas d'un simple exercice théorique ou numérique, mais bien d'un travail pratique qui les met directement en contact avec des technologies émergentes. Cette expérience contribue à démystifier l'hydrogène et à familiariser les jeunes avec ses applications potentielles dans leur future vie professionnelle. Elle leur permet également d'acquérir des compétences valorisables qu'ils pourront faire figurer dans leur parcours académique et professionnel.
3: Contrairement à ce que l'on pourrait penser, ce programme n'est pas réservé uniquement aux écoles à orientation technique.
5: Des lycées en orientation générale participent également avec succès aux compétitions, démontrant que l'intérêt pour les disciplines scientifiques et technologiques peut émerger dans des contextes éducatifs variés. Ainsi, toute école secondaire peut s'y engager à condition de disposer d'élèves motivés par les enjeux techniques et innovants.
3: Peut-on donc dire que les courses de modèles de voitures à hydrogène visent à inspirer les étudiants d'écoles secondaires et les lycéens à poursuivre des études supérieures dans les filières techniques où ils pourraient valoriser les compétences acquises lors de ces compétitions?
5: Oui, tout à fait. L'objectif est précisément d'encourager ces étudiants à s'orienter vers des disciplines techniques. En effet, le besoin de chercheurs et de spécialistes dans ces domaines est réel, en particulier en Slovaquie, où il est essentiel de former et de retenir des talents capables de contribuer au développement scientifique et technologique du pays. Nous souhaitons que les participants poursuivent dans cette voie à long terme. C'est pourquoi nous avons récemment élargi le programme en ouvrant ces compétitions également aux étudiants universitaires. Ainsi, après avoir terminé leurs études secondaires et intégré une école supérieure technique, les jeunes peuvent continuer à participer à ces courses. Le niveau y est naturellement plus exigeant, bien plus élevé que dans l'enseignement secondaire, mais cela leur permet de prolonger leur engagement, de perfectionner leurs compétences et de relever de nouveaux défis.

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1: Le 11 mars dernier, 102 ans se sont écoulés depuis la naissance de Jozef Tomko, cardinal catholique romain slovaque, archevêque, écrivain religieux, préfet émérite de la Congrégation pour l'évangélisation des peuples et président émérite du Comité pontifical pour les congrès eucharistiques internationaux. Après la mort du cardinal Albert Van Hooy, le 29 juillet 2021, il est devenu le plus ancien membre vivant du Collège des cardinaux. Cependant, le cardinal Tomko a occupé ce poste seulement pendant une année, puisque le 8 août 2022, il est décédé à l'âge de 98 ans. Dans les minutes suivantes, permettez-nous de nous souvenir de l'une des personnalités les plus importantes de l'Église catholique slovaque du XXe siècle, son éminence, le cardinal Jozef Tomko, qui a vécu la plus grande partie de sa vie à Rome. C'est dans cette ville que notre collègue Ingrid Slaninkova l'a rencontré en 2022 lors de l'un de ses voyages de travail. C'était son dernier entretien donné à un journaliste. Malgré son âge élevé, il l'a reçu souriant et de bonne humeur. Jozef Tomko est né le 11 mars 1924 dans le village de Udauske, situé dans la région de Humene, en Slovaquie de l'Est. En 1943, il a commencé à effectuer des études à la faculté de théologie catholique Cyril et Méthode auprès de l'Université slovaque de Bratislava. Deux ans plus tard, l'évêque Jozef Čarský de Košice l'envoie étudier à Rome. Voici ce souvenir lié à cette période.
2: Durant ces temps-là, j'ai été encore étudiant, séminariste. Mais après avoir achevé mes études de théologie, j'avais décidé de les approfondir. Au sein de différentes universités, j'ai fréquenté de nombreuses formations théologiques différentes.
1: Cependant, Jozef Tomko ne pouvait pas rentrer chez lui en Slovaquie et il a donc reçu le sacrement de la prêtrise à Rome le 12 mars 1949. En 1959, il a été l'un des signataires de l'initiative visant à construire l'Institut slovaque de Saint-Cyril et Méthode à Rome, une institution pour la formation des jeunes prêtres et en même temps un centre pour la vie religieuse et culturelle des Slovaques vivant à l'étranger. Le 12 juillet 1979, le pape Jean-Paul II le nomme secrétaire général du synode des évêques. Il a reçu la consécration épiscopale le 15 septembre 1979 à Rome et la cérémonie d'ordination a été célébrée par le pape Jean-Paul II. Le cardinal Tomko n'est retourné en Slovaquie qu'en 1968, mais son exil involontaire s'est poursuivi pendant la période dite de normalisation. La dernière fois qu'il s'est rendu en Slovaquie, c'était à l'occasion de la visite du pape François.
2: Alors, il était très compliqué de se rendre en Slovaquie. Je ne pouvais pas revenir dans mon pays natal quand je le voulais. Je ne pouvais pas du tout voyager librement. Malgré cela, tout au long de cette époque, j'ai gardé mon passeport ainsi que tous mes documents liés à la Tchécoslovaquie.
1: Même pendant sa vie à Rome, le cardinal Tomko s'est efforcé de maintenir des contacts avec les Slovaques vivant à l'étranger. Quel était son message à ceux qui avaient trouvé une nouvelle vie et foyer à l'étranger?
2: Eh bien qu'ils n'oublient jamais leur langue maternelle ainsi que la culture de leur pays natal. Il est très important d'être fier de ses racines et il faut conserver cet esprit.

0: Jozef Tomko est l'une des plus importantes personnalités de l'histoire slovaque. Le cardinal Tomko a passé la plupart de sa vie à Rome. Lors de sa longue existence, il a donné des dizaines d'interviews à la radio slovaque. Voici un extrait de l'un d'eux, enregistré en 2003. Dans le cadre de celle-ci, il nous a dévoilé, entre autres, comment il a ressenti le changement de régime dans son pays natal après 1989.
1: Après 89, après la révolution de velours, la fréquentation de mes voyages en Slovaquie s'est élevée. Il a été plus facile de voyager en Slovaquie qu'avant, c'était plus libre. Dans les années après 1990, j'ai même commencé à percevoir comment le pays changeait.
2: Je n'ai jamais perdu le contact avec la langue, avec la slovenčinou, mais presque rien.
1: Moi, je n'ai jamais perdu le contact avec ma langue maternelle, le slovaque. J'ai effectué mes études en Slovaquie dans les années 1945 et depuis, la langue slovaque a évolué naturellement. Et donc, mon slovaque était, peut-on dire, un peu périmé. Mes amis slovaques me disaient souvent que j'utilisais certaines expressions archaïques, mais bon.
2: Mais
1: il y avait d'autres choses qui me tracassaient, comme par exemple le fait que la nouvelle ère avait des impacts sur l'idéologie, sur l'histoire du pays avant 1945. Et cela m'a fait réfléchir. Comment était-il possible de supprimer de la mémoire des citoyens les événements importants liés à l'histoire de la nation slovaque ?

0: Jusqu'en 1989, ces voyages en Slovaquie étaient très rares, presque nuls. La raison en est le fait qu'il avait devenu la persona non grata en Tchécoslovaquie.
1: Je n'ai jamais eu l'impression d'être un exilé particulier. Malgré cela, je me suis senti séparé de ma famille. Mais mes proches en Slovaquie percevaient mon isolement à l'étranger d'une manière plus grave. Cependant, mon cœur est resté toujours lié à la Slovaquie. Cela s'est reflété non seulement dans mes soins offerts aux Slovaques à l'étranger, mais aussi dans mon intérêt profond de l'état de l'Église en Slovaquie.
0: Le cardinal Jozef Tomko est décédé à Rome le 8 août 2022 à l'âge de 98 ans. Il est enterré dans la cathédrale Sainte-Élisabeth de Košice. Chers amis auditeurs, l'émission de ce mardi arrive à son terme. Nous vous remercions de votre écoute fidèle et espérons à la prochaine sur les ondes de RSI. Ahoy!
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1: Bienvenue à l'écoute du bloc d'actualité de ce mardi 26 mai, préparé et présenté par Zuzana Borowska.
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1: Aucune crise gouvernementale, selon le président. Les ambassadeurs africains reçus par le chef de la diplomatie slovaque. Retour du festival Crème de la Crème. Lors de la réunion de lundi des trois plus hauts représentants constitutionnels, aucune crise gouvernementale ou de coalition d'une ampleur telle qu'elle nécessiterait l'intervention du chef de l'État dans un délai très court n'a été abordée. C'est ce qu'a annoncé le président slovaque Peter Pellegrini à l'issue de la réunion. Avec le président du Parlement, Richard Rashi, ils ont indiqué qu'il s'agissait d'une rencontre prévue entre eux et le premier ministre Robert Fico. Si la confiance politique entre le parti de coalition SNS et son candidat, le ministre de l'Environnement Tomáš Taraba, n'est pas rétablie d'ici fin septembre 2026, un remaniement ministériel aura lieu. Le premier ministre Robert Fico l'a annoncé lundi à l'issue de la réunion des trois plus hauts représentants constitutionnels. Il a déclaré souhaiter le rétablissement de cette confiance et la stabilité interne de la coalition. Le président du Parlement, Richard Rashi, a communiqué que la session parlementaire débute ce mardi 26 mai avec près de 190 points à l'ordre du jour. Nous commençons avec un nouveau règlement intérieur et je peux affirmer que même après la réunion du Conseil de coalition, nous n'anticipons aucune difficulté pour l'adoption des lois. Je pense d'ailleurs que, comme lors des précédentes négociations parlementaires, la majorité parlementaire disposera à nouveau de 78 voix et que les projets de loi du gouvernement ainsi que ceux de la coalition ayant fait l'objet d'un consensus seront approuvés par le Parlement. Il estime que ce nouveau règlement intérieur permettra d'apaiser les tensions et de favoriser des débats plus constructifs. À l'occasion de la Journée de l'Afrique le 25 mai, ce mardi, le chef de la diplomatie slovaque Juraj Blanár a rencontré les ambassadeurs des pays africains accrédités auprès de la République slovaque. L'Afrique est un partenaire important pour la Slovaquie et son importance économique et géopolitique ne cesse de croître. Notre objectif est de bâtir des partenaires modernes et mutuellement avantageux, fondés par le respect, le dialogue politique, les échanges commerciaux et des projets communs concrets. C'est pourquoi nous renforçons la présence slovaque et ouvrirons de nouvelles représentations en Algérie, en Éthiopie et en Tanzanie, a déclaré Juraj Blanár. Il a évoqué également les possibilités de partage de l'expertise slovaque dans les domaines de la gestion de l'eau, du développement durable et de l'adaptation au changement climatique.
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1: Pour sa 11e édition, le meilleur du cinéma français et des invités de marque attendent les spectateurs. Le parfum des rues parisiennes, la noblesse des grands récits et le charisme d'acteurs exceptionnels envahiront à nouveau les salles slovaques. Du 27 mai au 3 juin 2026, le Festival de cinéma français proposera aux spectateurs, dans 47 cinémas répartis dans 37 villes slovaques, une sélection des meilleurs films français classiques et contemporains. La programmation de cette année propose 11 films marquants, tout genre confondu, des drames intenses aux récits psychologiques en passant par des documentaires saisissants qui mêlent destin humain intime et émotions fortes. Deux films adaptés d'œuvres littéraires à succès seront également projetés. Cette 11e édition mettra à l'honneur des personnages féminins forts incarnés par des actrices iconiques telles qu'Isabelle Huppert et Jodie Foster. Le programme propose une grande diversité thématique ainsi que des performances d'acteurs exceptionnels venus du monde entier. L'ouverture officielle aura lieu le 27 mai au Cinéma City Eurovea de Bratislava. Le festival s'ouvrira avec la comédie chorale Comédie Française qui plongera les spectateurs dans les coulisses du théâtre légendaire parisien pendant 3 heures intenses avant la première de Macbeth de Shakespeare. Ce sera l'occasion de découvrir en avant-première exclusive un film inédit en France. La projection sera d'autant plus spéciale grâce à la présence des actrices Pauline Clément, talentueuse représentante de la nouvelle génération du cinéma français, et Marina Hentz, actrice et metteuse en scène française de renom. Toutes deux membres de la prestigieuse troupe de la Comédie Française. Crème de la Crème est organisée pour la 11e année consécutive par la société de distribution Film Europe. Son partenaire principal est Commerzbank Banca. Les partenaires majeurs de l'événement sont DS Automobile, l'Institut français de Slovaquie et Via Pribina.
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3: Bonjour, bonsoir amis auditeurs, bienvenue à la rencontre des émissions proposées par Radio Slovaquie Internationale. Chaque jour, nous vous apportons de nouvelles informations sur notre petite Slovaquie. Kristina Hanáková, animatrice de l'émission d'aujourd'hui, accompagnée de Jacques Oflak au micro, vous souhaite la bienvenue à l'écoute de RSI. Nous vous amènerons à la découverte de l'actualité, des initiatives et des personnalités qui façonnent notre pays. Aujourd'hui encore, nous vous proposons un programme riche entre innovation, éducation et mémoire. Au programme de ce mardi, nous nous intéresserons tout d'abord à une initiative éducative internationale originale, le programme H2GP, qui permet aux élèves de construire et de faire courir des voitures à hydrogène tout en découvrant les enjeux de l'énergie propre et de l'ingénierie. Dans la seconde partie de cette émission, nous rendrons hommage à une grande figure de l'histoire slovaque, le cardinal Jozef Tomko, dont nous avons récemment commémoré le 102e anniversaire de la naissance. Avant donc de tourner les pages qui constitueront l'émission de ce mardi, sachez que Abdul Harout est en régie et František Strempek a sorti des partitions musicales. Que dire de plus? Installez-vous confortablement, nous sommes ravis de vous accompagner et vous souhaitons une excellente écoute.
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3: Aujourd'hui, nous allons parler d'une initiative éducative internationale qui combine science, technologie et énergie propre, le programme Hydrogène Grand Prix ou H2GP permet à des élèves du monde entier de concevoir, construire et faire courir des voitures télécommandées alimentées par des piles à hydrogène. À travers ce projet, les étudiants découvrent concrètement comment fonctionne l'hydrogène comme source d'énergie, apprennent à gérer l'efficacité énergétique et à optimiser la conception de leurs véhicules. Mais l'expérience ne s'arrête pas là. Les équipes participent aussi à de véritables compétitions avec des finales nationales et internationales. Des équipes d'élèves issues principalement des lycées, mais aussi de plus en plus des écoles primaires, se voient confier un kit de construction à partir duquel elles doivent concevoir et assembler un modèle réduit de voiture fonctionnant grâce à une pile à combustible. À travers ce projet, les participants découvrent concrètement les principes de l'énergie durable. Ils apprennent notamment à produire de l'hydrogène par électrolyse de l'eau en utilisant l'énergie solaire, puis à exploiter ce gaz pour alimenter leurs véhicules. Le programme culmine avec une course d'endurance organisée sous la forme d'un grand prix lors de laquelle les modèles s'affrontent contre la montre. Cette épreuve permet d'évaluer non seulement la vitesse, mais aussi l'autonomie et l'efficacité énergétique des véhicules, tout en mettant en lumière la maîtrise technique et la capacité d'optimisation des équipes. Au-delà de l'aspect compétitif, ce projet poursuit plusieurs objectifs pédagogiques majeurs. Il vise d'abord à développer des compétences pratiques en encourageant l'ingénierie, le travail collaboratif et la résolution de problèmes concrets. Il s'inscrit également dans l'avenir en préparant les jeunes générations aux défis de la transition énergétique et en les sensibilisant aux enjeux de l'économie de l'hydrogène. Enfin, il contribue à la vulgarisation scientifique en démontrant que les disciplines scientifiques et techniques peuvent être à la fois accessibles, stimulantes et porteuses d'innovation. En Slovaquie, cette initiative est mise en œuvre sous le nom de H2GP Slovakia et suscite un intérêt croissant, comme en témoigne le nombre toujours plus élevé d'établissements scolaires qui participent. Pour en parler, nous recevons aujourd'hui notre invité Branislav Hlinka, organisateur principal et directeur du programme H2GP Slovakie.
4: Programme H2GP est vzdelávací program pre stredné školy.
5: Le programme H2GP est une initiative éducative internationale destinée aux lycéens au sein de laquelle les élèves conçoivent, assemble et perfectionne des modèles réduits de voitures fonctionnant à l'hydrogène. Au départ, chaque équipe reçoit un modèle de base pleinement fonctionnel et apte à participer à la compétition. Toutefois, ce prototype initial reste volontairement simple et insuffisant pour prétendre à la victoire. Dès lors, tout l'enjeu repose sur la capacité des étudiants à mobiliser une véritable réflexion d'ingénierie afin d'optimiser leur véhicule. Les possibilités d'amélioration sont nombreuses. Les élèves peuvent intervenir sur la suspension, retravailler le châssis ou encore remplacer le moteur par un modèle plus performant et moins énergivore. En effet, la compétition prend la forme d'une course d'endurance de 6 heures avec une quantité d'énergie strictement limitée. Les équipes disposent d'un nombre restreint de batteries et de réservoirs d'hydrogène, ce qui les oblige à élaborer des stratégies précises pour maximiser le nombre de tours parcourus dans le temps imparti.
3: Bien que présentée sous la forme d'un grand prix, cette compétition revêt avant tout une dimension pédagogique.
5: Le programme repose sur l'utilisation de l'hydrogène, considéré comme une énergie propre et porteuse d'avenir. Les étudiants sont ainsi amenés à manipuler concrètement leurs véhicules, démonter, modifier, reconstruire. Il ne s'agit donc pas d'un simple exercice théorique ou numérique, mais bien d'un travail pratique qui les met directement en contact avec des technologies émergentes. Cette expérience contribue à démystifier l'hydrogène et à familiariser les jeunes avec ses applications potentielles dans leur future vie professionnelle. Elle leur permet également d'acquérir des compétences valorisables qu'ils pourront faire figurer dans leur parcours académique et professionnel.
3: Contrairement à ce que l'on pourrait penser, ce programme n'est pas réservé uniquement aux écoles à orientation technique.
5: Des lycées en orientation générale participent également avec succès aux compétitions, démontrant que l'intérêt pour les disciplines scientifiques et technologiques peut émerger dans des contextes éducatifs variés. Ainsi, toute école secondaire peut s'y engager à condition de disposer d'élèves motivés par les enjeux techniques et innovants.
3: Peut-on donc dire que les courses de modèles de voitures à hydrogène visent à inspirer les étudiants d'écoles secondaires et les lycéens à poursuivre des études supérieures dans les filières techniques où ils pourraient valoriser les compétences acquises lors de ces compétitions?
5: Oui, tout à fait. L'objectif est précisément d'encourager ces étudiants à s'orienter vers des disciplines techniques. En effet, le besoin de chercheurs et de spécialistes dans ces domaines est réel, en particulier en Slovaquie, où il est essentiel de former et de retenir des talents capables de contribuer au développement scientifique et technologique du pays. Nous souhaitons que les participants poursuivent dans cette voie à long terme. C'est pourquoi nous avons récemment élargi le programme en ouvrant ces compétitions également aux étudiants universitaires. Ainsi, après avoir terminé leurs études secondaires et intégré une école supérieure technique, les jeunes peuvent continuer à participer à ces courses. Le niveau y est naturellement plus exigeant, bien plus élevé que dans l'enseignement secondaire, mais cela leur permet de prolonger leur engagement, de perfectionner leurs compétences et de relever de nouveaux défis.

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1: Le 11 mars dernier, 102 ans se sont écoulés depuis la naissance de Jozef Tomko, cardinal catholique romain slovaque, archevêque, écrivain religieux, préfet émérite de la Congrégation pour l'évangélisation des peuples et président émérite du Comité pontifical pour les congrès eucharistiques internationaux. Après la mort du cardinal Albert Van Hooy le 29 juillet 2021, il est devenu le plus ancien membre vivant du Collège des cardinaux. Cependant, le cardinal Tomko a occupé ce poste seulement pendant une année, puisque le 8 août 2022, il est décédé à l'âge de 98 ans. Dans les minutes suivantes, permettez-nous de nous souvenir de l'une des personnalités les plus importantes de l'Église catholique slovaque du XXe siècle, son éminence, le cardinal Jozef Tomko, qui a vécu la plus grande partie de sa vie à Rome. C'est dans cette ville que notre collègue Ingrid Slaninkova l'a rencontré en 2022 lors de l'un de ses voyages de travail. C'était son dernier entretien donné à un journaliste. Malgré son âge élevé, il l'a reçu souriant et de bonne humeur. Jozef Tomko est né le 11 mars 1924 dans le village de Udauske, situé dans la région de Humene, en Slovaquie de l'Est. En 1943, il a commencé à effectuer des études à la faculté de théologie catholique Cyril et Méthode auprès de l'Université slovaque de Bratislava. Deux ans plus tard, l'évêque Jozef Čarský de Košice l'envoie étudier à Rome. Voici ce souvenir lié à cette période.
2: Durant ces temps-là, j'ai été encore étudiant, séminariste. Mais après avoir achevé mes études de théologie, j'avais décidé de les approfondir. Au sein de différentes universités, j'ai fréquenté de nombreuses formations théologiques différentes.
1: Cependant, Jozef Tomko ne pouvait pas rentrer chez lui en Slovaquie et il a donc reçu le sacrement de la prêtrise à Rome le 12 mars 1949. En 1959, il a été l'un des signataires de l'initiative visant à construire l'Institut slovaque de Saint-Cyril et Méthode à Rome, une institution pour la formation des jeunes prêtres et en même temps un centre pour la vie religieuse et culturelle des Slovaques vivant à l'étranger. Le 12 juillet 1979, le pape Jean-Paul II le nomme secrétaire général du synode des évêques. Il a reçu la consécration épiscopale le 15 septembre 1979 à Rome et la cérémonie d'ordination a été célébrée par le pape Jean-Paul II. Le cardinal Tomko n'est retourné en Slovaquie qu'en 1968, mais son exil involontaire s'est poursuivi pendant la période dite de normalisation. La dernière fois qu'il s'est rendu en Slovaquie, c'était à l'occasion de la visite du pape François.
2: Alors il était très compliqué de se rendre en Slovaquie. Je ne pouvais pas revenir dans mon pays natal quand je le voulais. Je ne pouvais pas du tout voyager librement. Malgré cela, tout au long de cette époque, j'ai gardé mon passeport ainsi que tous mes documents liés à la Tchécoslovaquie.
1: Même pendant sa vie à Rome, le cardinal Tomko s'est efforcé de maintenir des contacts avec les Slovaques vivant à l'étranger. Quel était son message à ceux qui avaient trouvé une nouvelle vie et foyer à l'étranger?
2: Eh bien qu'ils n'oublient jamais leur langue maternelle ainsi que la culture de leur pays natal. Il est très important d'être fier de ses racines et il faut conserver cet esprit.

0: Jozef Tomko est l'une des plus importantes personnalités de l'histoire slovaque. Le cardinal Tomko a passé la plupart de sa vie à Rome. Lors de sa longue existence, il a donné des dizaines d'interviews à la radio slovaque. Voici un extrait de l'un d'eux, enregistré en 2003. Dans le cadre de celle-ci, il nous a dévoilé, entre autres, comment il a ressenti le changement de régime dans son pays natal après 1989.
1: Après 89, après la révolution de Vlours, la fréquentation de mes voyages en Slovaquie s'est élevée. Il a été plus facile de voyager en Slovaquie qu'avant, c'était plus libre. Dans les années après 1990, j'ai même commencé à percevoir comment le pays changeait.
2: Je n'ai jamais perdu le contact avec la langue, avec la slovenchine.
1: Moi, je n'ai jamais perdu le contact avec ma langue maternelle, le slovaque. J'ai effectué mes études en Slovaquie dans les années 1945 et depuis, la langue slovaque a évolué naturellement. Et donc, mon slovaque était, peut-on dire, un peu périmé. Mes amis slovaques me disaient souvent que j'utilisais certaines expressions archaïques, mais bon.
2: Mais
1: il y avait d'autres choses qui me tracassaient, comme par exemple le fait que la nouvelle ère avait des impacts sur l'idéologie, sur l'histoire du pays avant 1945. Et cela m'a fait réfléchir. Comment était-il possible de supprimer de la mémoire des citoyens les événements importants liés à l'histoire de la nation slovaque?

0: Jusqu'en 1989, ces voyages en Slovaquie étaient très rares, presque nuls. La raison en est le fait qu'il avait devenu la persona non grata en Tchécoslovaquie.
1: Je n'ai jamais eu l'impression d'être un exilé particulier. Malgré cela, je me suis senti séparé de ma famille. Mais mes proches en Slovaquie percevaient mon isolement à l'étranger d'une manière plus grave. Cependant, mon cœur est resté toujours lié à la Slovaquie. Cela s'est reflété non seulement dans mes soins offerts aux Slovaques à l'étranger, mais aussi dans mon intérêt profond de l'état de l'Église en Slovaquie.
0: Le cardinal Jozef Tomko est décédé à Rome le 8 août 2022 à l'âge de 98 ans. Il est enterré dans la cathédrale Sainte-Élisabeth de Košice. Chers amis auditeurs, l'émission de ce mardi arrive à son terme. 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Ahoy!
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